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Bienvenue, vous êtes toujours sur la plus belle des radios du Val d'Oise et c'est l'heure maintenant de l'agenda des villes, les bons plans culturels sur le Val d'Oise, révélé en 2008 grâce au label participatif My Major Company et à son tube Toi plus Moi, le chanteur Grégoire est de retour à Franconville à l'espace Saint-Exupéry le vendredi 29 mai à 21h, 3 ans après un premier concert franconvillois. Pour réserver vos places, c'est le 01 39 32 66 00. Nous restons à Franconville. À l'occasion de la fête des mères, l'association de commerçants Action Com organise une distribution de sacs fleuris floqués. Bonne fête maman, à récupérer dans les commerces adhérents le samedi 30 mai. Et puis une date à retenir à Taverny, vendredi 12 juin à 20h. Venez assister à la présentation de la saison 2026-2027. Découvrez les spectacles à venir, rencontrez les invités de marque et terminez la soirée par un cocktail convivial. L'occasion idéale d'échanger

Real Madrid, super passionnable. C'était Auguste Baldi, son accordéon et ses musiciens. Et on enchaîne tout de suite avec Nina Pancha, un autre passionnable aimable, son accordéon et son orgue.

bien voilà, c'était aimable, Nina Pancha, super passe doble. Et d'ailleurs, on l'appelle aussi la sardine. Et puis, on retrouve maintenant, eh bien, tiens, ah, une fille si belle. Qui va pouvoir nous chanter ça? Eh bien, tout simplement, Aldo au chant et à la guitare. Une fille si belle.

Non, jamais, jamais tu as vu une fille si belle. C'était Aldo à la guitare et au chant. Alors quand on voit une fille si belle, ça déclenche quoi? Eh bien, ça déclenche le feu de l'amour. Roberto Milesi.

feu de l'amour, Roberto Medesi et tous ses musiciens. Allez, une petite polka chinoise maintenant, ça vous fait plaisir? Allez, on retrouve donc à l'accordéon Armand Lassagne, son accordéon et son ensemble.

C'est chouette, n'est-ce pas, hein? Oh, ouais. La polka chinoise, c'était bien sûr à l'accordéon, notre regretté Armand Lassagne. Et nous restons avec Armand Lassagne dans Malakoff Polka, qu'il a composé avec Aimable.

Voilà, c'était Malakoff Polka, une composition d'Aimable et d'Armand Lassagne. Et c'était Armand Lassagne qui vous l'interprétait. Le jazz et la java maintenant, une grande composition de Claude Nougaro. Eh bien, on va écouter qui? Jacques Inoguez et tous ses musiciens. Allez, un petit coucou à Bella, à Célia, à Sacha, à Paulette de Rouen, à Berthe et Paul, à Richard et Nicole de Saint-Étienne qui sont toujours en vadrouille, à Claude Banvois, à Violetta Gallois et à Michel Clèche, eh oui, de Haute-Savoie ou Savoie, hein, mais je me gourre tout le temps. Allez, un petit coup, on y va.

Beats et la Java. C'est une Java un peu jazzy, hein, c'est le cas de le dire. Hein. Armel, là, donc, c'est voilà pour danser là, Java jazzy. Bah, c'est encore autre chose. Hein. À dire une autre Java, la Java du samedi et du dimanche. Allez, c'est le titre exact, c'est le samedi et le dimanche. Allez, Java, Java, Java pour toi, ça va bien ?

0: Et oui, il est l'heure de se quitter, malheureusement les amis. Mais vous inquiétez pas, on se retrouvera demain matin à partir de 6h. Alors n'oubliez pas, hein, comme je vous dis depuis quelque temps, là, le 31 mai, c'est-à-dire dimanche prochain, c'est le jour de la fête des mères. Souvent on le fait à la fête des mères, sauter dansant, et ça se passe super bien parce que justement, eh bien, on fête la fête des mères ensemble, avec toutes les mamans, les grands-mamans qui seront là. Eh bien, où ça? Eh bien, tout simplement, organisé par les amis du bal musette de Corbeil-Essonnes de 14h30 à 19h30 à la salle La Villa, rue Jean-Claude Guillemont, à Ville-l'Abbé. C'est une magnifique salle, hein, 91 100. Réservation renseignement Nicole et Jo au 01 60 89 14 44. Moi, eh bien, je vous retrouve demain matin et je vous laisse là en compagnie de qui? Eh bien, de Christophe Caron pour la pré-matinale et la super matinale d'IDFM Radio, votre radio préférée. À demain, les amis, la bise!
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2: IDFM Radio et on repart en musique dans un instant avec un classique de Michel Berger. Bon mercredi 27 mai. Merci Roberto. À demain 6h pour un nouveau réveil en musique. Bonjour. En pleine forme pour attaquer ce mercredi. Nous sommes ensemble déjà dans un premier temps jusqu'à 7h pour la pré-matinale. Dans 15 minutes, nous avons rendez-vous avec Virginie Voraz. Pour l'instant, bien-être. Bienvenenue sur votre radio en DAB+, 98 FM ou encore IDFM 98.fr. Bonne fête aujourd'hui au Augustin.

c'est l'instant bien-être avec Virginie. Bonjour chères auditrices et chers auditeurs d'IDFM Radio. Pourquoi le cerveau aime les histoires? Le saviez-vous? Le cerveau humain retient beaucoup mieux une information lorsqu'elle prend la forme d'une histoire. Les récits activent les émotions, l'attention et la mémoire en même temps. Une simple suite de faits s'oublie rapidement, mais une narration crée des images intérieures durables. Depuis des milliers d'années, les humains transmettent ainsi leur savoir. Les mythes, les contes et les légendes servaient déjà à mémoriser le monde. Le cerveau suit naturellement les débuts, les tensions et les dénouements. Il cherche du sens à travers les récits. Peut-être alors que raconter est une manière ancienne de relier les êtres et que les histoires façonnent discrètement notre réalité intérieure. J'espère que cette chronique vous aura inspiré et je vous souhaite une très belle journée sur IDFM Radio. Je vous dis à demain. C'était l'instant bien-être avec Virginie.

C'est l'heure de l'agenda des villes sur EDFM Radio, les bons plans culturels sur le Val d'Oise avec une exposition texte et art visuel de Fabrice Coltreau, artiste plasticien et auteur. Il présente La poussière des hommes les 6, 12 et 13 juin de 10h à 20h au Quai des Arts sur la commune de Franconville, et le vernissage aura lieu le vendredi 5 juin entre 17h30 et 19h30. Pour en savoir davantage, rendez-vous sur sa page Facebook Fabrice.coltreau. Le concert de reggae de Mo Calamity aura lieu le samedi 6 juin à 20h30 à l'EMB de Sannois. Imprégné des rythmes caribéens et afro-américains, elle s'est rapidement imposée dans le monde du reggae grâce à ses talents artistiques de chanteuse, autrice et compositrice. Pour réserver vos places, le 01 39 80 01 39. Le carnaval de Montigny-les-Cormeilles pour sa 12e édition vous donne rendez-vous le samedi 6 juin à 13h15 au départ du terrain Renoir pour un défilé en fanfare qui s'achèvera dans la cour de l'école Paul Bert et se poursuivra jusqu'à 18h. Et puis un vide grenier à Sannois, le Lions Club Sannois, Herblay-sur-Seine, la Frette-sur-Seine, Rive-de-Seine organise un vide grenier en collaboration avec la ville de Sannois au profit des œuvres caritatives du Lions Club. Il aura lieu le dimanche 7 juin de 9h à 18h sur le boulevard Gambetta. C'était vos quelques informations proches de chez vous sur IDFM Radio.

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1: Bonjour, bon réveil, bienvenue en ce mercredi 27 mai sur la plus belle des radios du Val d'Oise avec dans un instant la circulation, la météo, il va faire encore chaud, les anniversaires du jour, on parlera cinéma avec un très beau film à bras le corps, nous découvrirons aussi la question du jour avant 8h au 01 34 12 12 22, elle vous permettra de repartir avec vos places de cinéma UGC. Bon réveil, encore une fois en DAB+, ou encore sur le 98 de la bande FM, bonne fête aujourd'hui au Augustin.

C'était Michel Polnareff. Tous les classiques de la chanson française sont sur votre radio valdoisienne. IDFM Radio vous accompagne jusqu'à 9h30 pour la matinale en ce mercredi 27 mai. Bon anniversaire à vous. Bon anniversaire notamment à l'actrice Lily Rose Depp ou encore un très bon anniversaire à Alain Souchon. 80

avez reconnu quelques-uns des grands succès d'Alain Souchon. Il a 82 ans aujourd'hui, en ce mercredi 27 mai. Nous faisons un premier point météo dans un instant. Restez avec nous sur IDFM Radio, c'est la matinale jusqu'à 9h30. Surtout que ce matin, nous accueillerons The Superman Lovers avec son tube Starlight entre 8h et 9h. Il se produira au festival Le Parc aux Étoiles sur la commune valdoisienne Nesle-la-Vallée le 6 juin. 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

0: C'était le tout nouveau Charlotte Cardin sur IDFM Radio. Dans un instant, l'actualité proche de chez vous. On parlera de rugby, de la commune de Presles, mais aussi de la Poste qui vend ses vélos. La matinale, presque 7h22.
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0: Encore un grand soleil pour ce mercredi 27 mai. Il va briller et il va faire relativement chaud cet après-midi, jusqu'à 33 degrés. Actuellement, il fait presque une vingtaine de degrés à Argenteuil, à Sarcelles, mais aussi à Saint-Gratien. Et 32 cet après-midi à Pontoise ou encore à Nucourt. Belle journée avec votre radio valdoisienne. Retrouvons maintenant Stevie Wonder et Paul McCartney.

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0: C'était la fin de la 79e édition du Festival de Cannes ce week-end. On en reparle d'ici quelques minutes. Bon mercredi. Nous retrouverons, je vous le reprécise, vers 7h58 environ, l'horoscope d'Angélique. Comme chaque matin du lundi au vendredi, l'horoscope à retrouver aussi sur notre site idfm98.fr ou encore sur le site d'Angélique, angélique.fr. Il est pratiquement 7h29. Il va faire chaud et beau, hein, je vous le reprécise. Jusqu'à 33 degrés cet après-midi.
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0: Actuellement, un petit peu plus d'une centaine de kilomètres de bouchons. On nous signale surtout un accident entre Nogent et Joinville. Accident sur la A4. Prudent sur 5 voies. Une voie est fermée à droite ainsi que la bande d'arrêt d'urgence. Depuis une bonne dizaine de minutes, accident sur la A4. Je vous reprécise des travaux sur la A15 d'entretien de l'échangeur d'Anguin à Argenteuil. Fermeture de la bretelle d'entrée de sortie jusqu'au mardi 14 juillet inclus. Et puis attention, si vous devez emprunter la ligne H du Transilien en soirée, encore ce soir, demain et après-demain à partir de 23h35, le trafic est interrompu sur plusieurs axes de la ligne, notamment entre Sarcelles, Persan, Lusarche. La matinale sur EDFM Radio, bienvenue en DAB+, ou encore sur le 98 de la bande FM. Votre flash valdoisien. Après le harcèlement moral, au moins 6 agents communaux sont concernés et dénoncent un management toxique. La maire rejette en bloc ces accusations. La Poste étend la vente de vélos de facteurs à assistance électrique reconditionnés à près de 250 sites sur tout le territoire, dont 57 bureaux de poste en Île-de-France et 3 dans le Val-d'Oise, à Pontoise, Enghien-les-Bains et Gonesse. Un petit mot de rugby avec Cergy Pontoise qui se qualifie pour les huitièmes de finale du championnat de France. L'équipe première senior du Racing Club de l'agglomération de Cergy Pontoise a arraché sa qualification grâce à une pénalité décisive. Et puis ce week-end à Herblay-sur-Seine, c'est la 16e édition de Tous à vélo, samedi 30 mai. Rendez-vous à 9h30. Place de la Halle. C'était vos quelques informations proches de chez vous sur IDFM Radio.
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0: Détendez-vous, on s'occupe de tout avec vos sorties ciné dans un instant. L'album de la semaine consacré à l'artiste Annie Lalalove. Elle est de retour avec un troisième album depuis vendredi dernier. Des invités par la suite. Restez avec nous, ça se passe normalement parfaitement bien sur IDFM Radio depuis plus de 40 ans. Votre radio valdoisienne. Nous sommes à quelques jours de la Coupe du Monde, de foot. On en parle, on en reparle sur IDFM Radio. Voici certainement l'hymne principal de cette nouvelle Coupe qui démarre le 11 juin. C'est le nouveau Shakira accompagné de Burna Boy. Voici Die Die.

0: Dans un instant, on retrouve l'année 2017 avec Soprano, IDFM Radio, 7h35.
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0: Aujourd'hui, on vous parle du film À bras le corps. C'est le premier long métrage de Maria Elsa Squaldo avec la talentueuse Lila Guenot. Un film fort et touchant. C'est l'histoire d'Emma à 15 ans, enceinte après avoir été violée. Ça se passe dans le Jura. Nous sommes en 1943.
2: Merci pour tout. C'est un véritable plaisir d'avoir tes connaissances.
3: Un homme ne peut jamais être certain d'être le père.
4: Emma est officiellement fiancée avec Paul Comte.
5: T'as plus besoin de travailler.
6: Et d'ouvrage ici, il y en a assez. T'en sais pas brûler les draps.
7: J'aimerais que nous réfléchissions à ce que la charité veut dire. Aimer, aider.
6: Tu peux pas continuer comme ça.
0: Le film À bras le corps, aujourd'hui dans toutes vos salles de cinéma, qui aborde notamment les thèmes de la résilience et de la jeunesse avec Lila Guenot. Un petit mot aussi sur le festival de Cannes, c'était ce week-end, la 79e édition, et bravo au réalisateur Christian Mungiu qui repart avec la Palme d'Or pour son long métrage Fjord, un film choc sur les cultures, la religion et la parentalité. Parlons maintenant de nos quelques séances spéciales avec nos salles partenaires. L'UGC Enghien-les-Bains, demain soir, jeudi 28 mai, vous proposera une séance culte à 20h avec un film sorti en 2009, Le Ruban Blanc. Ça se passe à la veille de la Première Guerre mondiale. D'étranges accidents surviennent. Et puis au cinéma Le Conti à l'Isle-Adam, ce vendredi 29 mai à 21h15, la projection du film Wu de Will M, un thriller psychologique à haute tension.
8: Est-ce que monsieur Guérin a essayé de joindre l'un d'entre vous, par exemple, hier soir, avant son arrestation?
9: Non.
8: Prévenir quelqu'un de l'existence d'un traître.
0: C'était vos quelques sorties ciné, nos coups de cœur, avec notamment aujourd'hui dans vos salles de cinéma le film À bras le corps. Demain, une séance UGC culte à l'UGC Enghien-les-Bains avec Le Ruban Blanc. Ou encore, à l'instant, vous venez d'écouter un extrait de la bande-annonce du film Wu, projeté en exclusivité ce vendredi 29 mai à 21h15 au cinéma Le Conti à l'Isle-Adam. Très bonne journée, une nouvelle fois, sur votre radio.

0: Le cœur d'Onier avec Soprano sur EDFM Radio.
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0: Annie Lalalove vous accompagne depuis le début de cette semaine avec son troisième album Let It Be Blue. La pochette de cet album à découvrir actuellement sur notre site idfm98.fr. Il est sorti le 22 mai, donc c'était vendredi dernier, avec notamment Fishing Ball que nous allons redécouvrir dans un instant. Un album somptueux, savoureux. Elle sera d'ailleurs votre invitée le vendredi 5 juin entre 8h et 9h dans la matinale pour nous parler de ces 13 nouvelles chansons. Je vous le reprécise, nous l'avions déjà rencontré en 2023 de passage sur l'édition du Barrière Enguin Jazz Festival. Découvrons une nouvelle fois cet artiste talentueux sur IDFM Radio avec le morceau Fishing Ball. La matinale, il est pratiquement 7h44.

Une voix douce et puissante pour Annie Lalalove. Troisième album disponible depuis vendredi dernier. Il s'appelle Let It Be Blue. À découvrir toute cette semaine à l'écoute de La Matinale. Ce matin, nous étions avec l'excellent morceau Fish in a Bowl. La Matinale en DAB+ sur le 98 de la bande FM ou encore IDFM98.fr. Dans un instant, je vous poserai une question sur le loto et à vous peut-être vos places de cinéma UGC au 01 34 12 12 22. Maintenant, encore plus de musique à votre réveil en ce mercredi 27 mai avec Adèle et Alain Chamfort.

7h55, bon réveil avec IDFM Radio. Voici la question du jour avec vos places de cinéma UGC à gagner au 01 34 12 12 22. Numéro non surtaxé, numéro de téléphone facile à retenir. 01 34 12 12 22. Sélectionnez-vous sur ce numéro magique et à vous vos places de cinéma. Combien y a-t-il de cases sur chacun des 24 cartons du traditionnel jeu de loto? Combien y a-t-il de cases sur chacun des 24 cartons du traditionnel jeu de loto? 01 34 12 12 22 et à vous vos

0: Pierre de Mars sur EDFM Radio. Je pense à vous dans un instant, Marc Lavoine et Christina Marocco, ou encore John Legend. Toutes les musiques pour toutes les générations, EDFM Radio. Dans un instant, nous accueillerons aussi un nouvel invité, The Superman Lovers. Il sera sur le Val d'Oise le 6 juin dans le cadre du festival Le Parc aux Étoiles, qui cette année souffle ses 5 bougies, Le Parc aux Étoiles, sur la commune de Nesle-la-Vallée. Il est pratiquement 8h, retrouvons immédiatement Angélique. Bon mercredi, l'horoscope du jour, bonjour.
1: Bonjour à tous, bonjour Christophe. Bélier, une autre proposition professionnelle vous donne envie de tout changer.
2: Taureau, une somme importante nécessite d'anticiper votre épargne sans la dilapider.
3: Gémeaux, il est question d'héritage ou d'aide financière d'un organisme de crédit.
4: Cancer, une transformation phénoménale vient changer le cours de votre vie, soyez prêts.
5: Lion, n'en déplaise à vos détracteurs, vous reconstruisez une vraie vie de couple.
6: Vierge, n'hésitez pas à vous former pour prendre le virage de l'intelligence artificielle.
7: Balance, au top de vos capacités intellectuelles, vous les utilisez de manière créative.
8: Scorpion, une relation torride prend le pas sur vos partenariats et vos obligations.
9: Sagittaire, vous développez des amitiés solides avec votre entourage, voisins et collègues.
10: Capricorne, une belle stabilité financière vous rassure, mais attention à ne pas spéculer.
11: Verseau, une rencontre amoureuse vous ouvre des horizons qui vous transportent.
12: Poisson, malgré une meilleure situation financière, soyez vigilant dans vos dépenses.
13: Une excellente journée à tous.
0: Merci Angélique, angélique.fr pour retrouver l'horoscope du jour. On se retrouve dans un instant, ne bougez pas sur la plus belle des radios du Val d'Oise avec vos dernières informations proches de chez vous.
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0: Une nouvelle fois sur IDFM Radio, vos quelques informations proches de chez vous. Votre flash valdoisien. Après l'harcèlement moral, au moins 6 agents communaux sont concernés et dénoncent un management toxique. La maire rejette en bloc ces accusations. La Poste étend la vente de vélos de facteurs assistance électrique reconditionnés à près de 250 sites sur tout le territoire, dont 57 bureaux de poste en Île-de-France et 3 dans le Val d'Oise, à Pontoise, en Guin-les-Bains ou encore à Gonesse. Quelques mots de rugby avec Sergi Pontoise qui se qualifie pour les 8e de finale du championnat de France. L'équipe première senior du Racing Club de l'agglomération de Sergi Pontoise a décroché sa qualification grâce à une pénalité décisive. Et puis tous à vélo ce week-end, c'est la 16e édition sur la commune d'Herblay-sur-Seine, samedi 30 mai, rendez-vous à 9h30, place de la Halle. C'était vos quelques informations proches de chez vous sur IDFM Radio.
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0: Bonne fête encore une fois Augustin, c'est la deuxième heure de la matinale, il va faire beau et chaud une nouvelle fois jusqu'à 33 degrés cet après-midi. Prenez suffisamment de rafraîchissement pour passer une agréable journée. Nous sommes ensemble jusqu'à 9h30 avec votre soirée télé, nous referons un nouveau point météo et surtout votre invité du jour, l'artiste Superman Lovers. Juste avant Bruno Mars et maintenant c'est le duo Marc Lavoine et Christina Marocco. Il est presque 8h04.

La matinale vous propose maintenant votre soirée télé, notre sélection pour ce mercredi 27 mai avec de très très belles voitures à découvrir dans un instant. Mais juste avant, je vous propose sur TFX un programme que vous appréciez énormément, un programme qui vous donne énormément de conseils pour vous débarrasser d'énormément de choses chez vous, mais aussi faire correctement le ménage. C'est le programme Cleaner, ces experts du ménage. Ils ont 3 jours pour tout nettoyer ce soir sur TFX à partir de 21h10. Ou sinon aussi à 21h10, c'est un film sorti en 2018 sur C-Star.

0: Ça s'appelle du drifting.
1: Comment ça, drifting?
0: Les caisses sont allégées, les pneus lisses. Quand tu driftes, si t'es pas en dérapage, c'est là que ça dérape. Il te faut un dictionnaire?
2: De l'autre côté du monde, et du mauvais côté de la loi, une nouvelle forme de compétition enflamme les rues de Tokyo.
3: Et on vous laisse faire.
2: Les meilleurs conducteurs veulent s'y risquer.
3: Qui c'est, le touriste?
4: Voyons ce qu'il a dans le ventre.
3: Alors, en piste.
2: Mais quand on joue avec le feu, tout peut arriver.
5: Fast and Furious Tokyo Drift, c'est ce soir sur Sister à 21h10, 8h12, la matinale avant de rejoindre votre invité du jour. Il y aura la météo et maintenant c'est John Legend.

0: Du très beau encore aujourd'hui, un nouveau point météo sur IDFM Radio, 8h17. Bon réveil, bonjour.
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0: Il va faire chaud encore une fois, jusqu'à 33 degrés cet après-midi. Il fait presque 20 actuellement à Franconville, mais aussi à Courdimanche. Du soleil, rien que du soleil pour ce mercredi 27 mai.
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0: Merci d'être avec nous, merci d'accueillir Guillaume, plus connu sous son nom d'artiste, Superman Lovers, bonjour.
2: Salut, salut, comment
0: ça va ? Enchanté en tout cas de découvrir, de vous faire découvrir l'univers de ce groupe. En fait, c'est pas un groupe, moi j'ai cru que c'était un groupe, je pense que tout le monde a cru que c'était un groupe
2: plusieurs dans ma tête,
0: au début des années 2000, hein, quand ouais. Les Superman Lovers sont arrivés, on disait tous les Superman Lovers, on disait pas...
2: Mais on peut toujours continuer à dire, parce qu'en fait, moi c'est un projet que je lead tout seul, en fait, Superman Lovers, mais je travaille avec d'autres artistes sur chaque titre, et je fais des... ça m'arrive de faire plein de titres tout seul, hein, j'ai fait plein de titres tout seul, mais souvent, bah, je suis pas chanteur, donc déjà, dès qu'il y a du chant, bah, je bosse avec des artistes différents. Et non, je suis pas chanteur.
0: Oh mince, c'était sur Sidelight, c'est pas Guillaume qui chante, malheureusement, c'est Manny Hoffman.
2: Exactement. et donc, du coup, c'est vrai que, bah voilà, il y a un côté, donc, The Super Lovers, et puis bon, moi, ça me pose pas de problème, je sors du pluriel, quand je vois, à l'époque, il y avait aussi The Streets qui était au pluriel, et c'était un gars tout seul aussi.
0: Voilà. Bon, c'est bien connu, les DJ producteurs, en règle générale, ne chantent pas, à part deux que je vais citer qui sont français, Kungs. Je crois que Kung chante.
2: Ouais,
0: Martin Solveig, sûr, il chante.
2: Ah bon?
0: Oui, Martin Solveig, oui, il chante.
2: Moi, je fais des chœurs, hein, ça m'arrive de faire des chœurs. Mais si tu me mets en lead, je t'explose le morceau. Hein.
0: C'est pas grave. En tout cas, Starlight, c'est encore utilisé aujourd'hui.
2: Ah, hein. Oui.
0: Il y a des nouvelles versions de la publicité aussi, des grandes marques qui ont utilisé ce morceau. Mmh. Comment ça se passe justement quand on utilise ton morceau, Guillaume? Ils appellent qui? Ils t'appellent toi directement?
2: Je reçois un mail en général de mon éditeur qui est Universal Publishing qui me dit voilà, telle marque souhaiterait utiliser Starlight pour leur nouvelle campagne publicitaire, ça peut être télé, ça peut être du web, ça peut être de la radio, et à partir de là déjà je vois si la marque me plaît, si j'ai envie d'y être associé, et puis si c'est ok, on dit oui et puis on s'accorde sur.
0: Bon, après ce morceau il peut être utilisé un petit peu par tout le monde aussi, tu fais pas forcément attention.
2: Alors,
0: si quand même.
2: Oui et non, c'est-à-dire que c'est-à-dire qu'il y a des.
0: Parce que je sais qu'il y a certains artistes.
2: Moi, je refuse par exemple toute association ou quoi que ce soit.
0: Ou meeting politique.
2: Voilà, je vais. Moi, je considère que je fais de l'entertainment. Je suis là pour divertir les gens.
0: Oui, mais il n'y a pas des meetings politiques qui ont déjà diffusé Starlight? Non.
2: Peut-être, mais je suis pas au courant. Oui. Alors ça tu peux pas alors les empêcher. Tu ne peux pas empêcher les gens de faire une célébration, quelle qu'elle soit, sur ta musique.
0: Après, le principal, c'est qu'ils payent des droits à l'assassin.
2: Voilà, après, c'est une... En fait, ce qui est post-problématique, c'est quand ils en font une utilisation commerciale et qu'ils se revendiquent du titre, en fait. Là où tu te retrouves lié, en fait, à quelque chose. Alors, quand c'est une marque, bon, de consommation lambda, pour les gens normaux, bon, ça pose pas de problème. Dès que tu rentres, après, c'est d'autres considérations. Voilà, c'est pas... Je préfère garder Starlight un peu... vierge de tout ça, que ça reste quelque chose qui, pour les gens, ça leur, ils identifient quelque chose de, un moment où ils vont juste oublier leurs problèmes, ils vont, voilà.
0: Désolé, je t'ai embarqué dans un truc. C'était pour changer un petit peu de
2: question.
0: Starlight, gros succès, même OneRepublic, son leader, a revisité aussi ce morceau dernièrement. C'est une version qui date de l'année dernière.
2: Exactement.
0: Voilà, merci beaucoup, le chanteur donc de OneRepublic, qui finalement n'a pas trop touché à la version originale. Hein.
2: Mais il a vachement respecté le morceau.
0: Alors moi, il a posé sa voix, c'est plus la voix de Manny Hoffman, bien évidemment.
2: Non, mais il a changé quand même un peu quelques mélodies, il a arrangé les couplets, il a rajouté un espèce de brise dans le refrain que je trouve très très intelligent, en fait. Enfin, le truc a été assez surprenant. Et ça redonnait un espèce de deuxième souffle au morceau. En tout cas, j'étais assez agréablement surpris la première fois que j'ai entendu. Je m'attendais pas à quelque chose comme ça. Puis il a été dans une ensuite quand on a bossé sur la prod ensemble, il a vachement à pousser dans le délire French Touch au niveau du son, au niveau de tout ça. Donc franchement, c'était très agréable de faire cette version.
0: Groupe américain OneRepublic, c'était un petit peu pour les 25 ans finalement du titre.
2: Alors,
0: il t'a appelé, il t'a contacté de quelle façon,
2: en fait,
0: quelle
2: ça
0: manière?
2: S'est fait d'une façon très naturelle. J'ai pas, je venais de signer chez Universal, chez Polydor, pour un nouvel album.
0: Et, qui va sortir en octobre prochain.
2: Tout à fait. Et en fait, le boss du label, Gonel, en fait, était assez proche de Ryan Tedder. Et quand il a su que j'ai signé là-bas, il dit, j'adore Star Ride et tout. Et du coup, il a fait une version de, c'est lui qui avait proposé une version. Et puis, du coup, elle était top. Donc, je dis, on va en faire quelque chose. Et puis voilà. Puis ça s'est fait comme ça, en fait. Quelque chose de naturel, en fait. L'avantage, c'est que ça n'a pas été forcé, en fait. Voilà.
0: Mais trop cool. Groupe américain, quand même, One Republic.
2: Bah, tout à fait, oui.
0: Alors, même si, toi, tu as propulsé quand même ce titre à l'international, hein,
2: ouais,
0: comme on l'a dit.
2: À l'époque.
0: Et voilà. Puis, encore aujourd'hui, voilà. Ce morceau est utilisé un peu partout. Tu le joues aussi régulièrement dans tes sets, bien évidemment. Ouais. Si tu ne le joues pas, tu te reçois des pots de banane, pardon.
2: Ah, les cailloux, je me prends. Ah oui, je me fais caresser. Ouais.
0: Et à force de jouer ce morceau, quand même, toi, tu le revisites, tu l'as remixé aussi.
2: J'ai fait, alors pas trop, j'ai fait une version qui est sortie pour le 20e anniversaire, on avait sorti un vinyle 20e anniversaire, et j'avais fait une disco edit, j'avais juste un peu changé les drums, j'avais fait une version beaucoup plus disco et plus longue, en fait, du morceau, mais sinon, en fait, les gens, ils l'aiment tel quel, en fait, en live, au début, j'essayais de faire des versions un peu différentes, et tout, puis je me suis rendu compte que le morceau était tellement iconique, en fait, que valait mieux le donner tel quel, et c'est comme ça que les gens l'aiment, donc j'ai pas de raison au final.
0: Et c'est quoi ce clip vidéo un peu ovni aussi, avec ces animaux, avec une espèce de patate, un rat, je sais pas,
2: ouais,
0: c'était des créatures assez particulières dans le clip vidéo de Starlight.
2: À l'époque, on était jeunes.
0: Et ça se passe dans une soucoupe, je crois, les animaux, ces créatures sont dans une soucoupe, non?
2: Mais c'est extraterrestre, là.
0: Oui, ça fait un peu...
2: Il y avait en fait le
0: c'est la galaxie,
2: une patate et une souris qui font un tube, sauf que les humains, ils ont rien à foutre, donc du coup, c'est les extraterrestres qui signent le morceau, quoi. En gros, c'est ça.
0: Mais ça sort d'où, cette idée, quand même?
2: Ouais, alors, disons qu'à
0: c'était il y a longtemps.
2: On marchait au plafond, quoi. Je vais pas faire un dessin. Mais du coup, on était... c'était une époque où on était jeunes, un peu foufou. Et puis du coup, disons que on avait pas mal d'idées un peu débiles. Mais j'en ai toujours, hein, des idées débiles. Hein, mais je me retiens de les dire, en fait.
0: Mais ça a marché, en tout cas, avec un premier album aussi, hein, qui sort après un autre projet auparavant. Parce que tu t'es pas lancé quand même avec The Superman Lovers. Il y avait eu School aussi auparavant.
2: Ah, il y a eu pas mal de trucs, ouais.
0: Stéphane, c'est ça,
2: Avec qui je bosse toujours. D'ailleurs, sur le nouvel album, j'ai bossé avec lui encore.
0: Oui, mais
2: on a fait plein de trucs ensemble.
0: Oui, mais il est pas trop là au début de l'aventure de Superman Lovers.
2: Non, en fait, Steph, c'était mon pote d'enfance. On faisait la zik ensemble. Lui, au début, il avait commencé à faire de la zik, d'ailleurs, avec Thomas Bangalter et Guiman.
0: Thomas Bangalter, c'est les Daft Punk,
2: voilà,
0: je le précise.
2: Voilà, donc lui était... Et il habitait à Suresnes, il avait une espèce de maison avec un sous-sol où il y avait et c'était blindé d'instruments. Donc j'allais là-bas, on faisait de la zik, et puis avec lui on a monté effectivement ce groupe School. Et en parallèle, moi j'avais aussi commencé à monter mon label, mon premier label qui s'appelait La Fessée Records. Et j'avais trouvé, comme je trouvais qu'il y avait beaucoup d'aristocrates dans la musique électronique française à l'époque, et comme moi j'étais pas aristocrate, je me dis je vais prendre un pseudonyme d'aristocrate,
0: notamment des Versaillais, hein.
2: Voilà. Donc j'avais décidé, donc j'ai
0: French Touch, c'est vrai que vous habitiez tous pas toi,
2: d'accord. Mais du coup je me suis
0: oublié. Les Daft Punk c'est Paris,
2: Versailles, il y avait R,
0: voilà,
2: Chi, tout ça, moi. Donc du coup moi j'avais décidé, j'ai changé de nom, je m'appelais Stanislas de Mareuil, voilà, et donc je produisais des sous le pseudonyme Stanislas de Mareuil. Et c'est marrant, j'avais fait une bio un peu débile où je racontais que c'était un noble suisse qui habitait dans un château à Lausanne dont l'activité principale était en fait les courses de whippets. Donc en fait, il élevait beaucoup de whippets, il faisait de temps en temps un peu de house, mais sur l'activité principale, c'était les whippets. Et donc, du coup, c'est marrant parce que les médias à l'époque spécialisés dans l'électronique et tout, relayaient ces infos sans checker si c'était vrai ou pas, en fait. Donc je me retrouvais avec des bios du gars. Chaque fois que je sortais à vinyle le stade de Mareuil, je me retrouvais avec des bios, genre, ah ouais, l'aristo de Suisse avec ses whippets et tout. Je dis, qu'est-ce que... Et donc c'était assez rigolo. Et puis après il y avait School que j'ai fait avec Steph, ouais, exactement, qui était mon premier vrai groupe, en fait. Voilà.
0: Belle aventure en tout cas.
2: Très chouette.
0: Et ça continue encore aujourd'hui.
2: Bah oui, parce que ouais, après Steph, lui, de toute façon, il est parti vivre en Angleterre, et lui, il avait signé chez Mute, qui était le label de Depeche Mode et tout ça. Il a fait ça, mais sur d'autres projets, il faisait des trucs un peu des trucs bizarres, néo-goth indus, tout ça et tout. Je sais pas. Et donc du coup, ouais, et puis on s'est retrouvé sur un autre projet qui s'appelle Chuligung, qu'on avait fait ensemble en 2015. Et puis je l'ai rappelé et on s'est revu, et puis là, pour l'album, on a composé 5 titres ensemble du nouvel album.
0: Cool, l'album c'est Coco Bingo en octobre a priori, hein, sa sortie. Le morceau qui tourne, qui a été envoyé dernièrement en club mais aussi en radio, c'est Coloque Seu Canudo.
2: Tout à fait.
0: Qui est donc chanteur.
2: Très belle accent portugais, je veux dire.
0: Voilà, qui est chanteur en portugais, qui chante justement, qui est cette voix.
2: Alors, c'est Kai Sonnes. En fait, Kai Sonnes, c'est un chanteur anglais que j'ai rencontré. En fait, on venait de sortir la version avec Ryan Tedder de Starlight. Et lui me contacte et il me dit ouais, ah là là, j'adore et tout. Tiens, écoute ce que je fais. Et j'écoute et je trouve ça mortel, je fais ah mais c'est moi. Et en fait donc je lui dis bah écoute, j'ai des titres là, j'ai un nouvel album, j'ai plein de titres composés, je t'envoie des maquettes, c'est moi qui chante dessus, mais voilà, on cherche justement un vrai chanteur. Et donc j'ai découvert qu'après en fait il avait gagné, je savais pas, mais le X Factor à Londres il y a plusieurs années, et en fait c'est un chanteur qui est qui a son petit public en Angleterre, qui a quand même voilà, qui sort pas excuse-moi l'expression du cul d'un loup. Enfin, il a quand même un peu sa petite notoriété là-bas. Et puis il a surtout une voix ultra pop et très funky en même temps. Avec ce côté voix très pop blanche mais qui groove. Et donc c'était idéal pour les morceaux qu'on avait. Et donc voilà, je lui ai demandé. Et puis enfin au final, il s'est retrouvé à chanter sur 4 morceaux de l'album.
0: Il y a l'âme finalement de ce qu'on écoutait au début des années 2000 avec The Superman Lover, ce côté funky disco groove.
2: Tout à fait.
0: Parce que c'était référence musicale aussi. Tu as baigné un peu avec tout ça.
2: Alors oui, et puis surtout, je sais faire que ça. En fait, si j'aurais beau essayer de faire un autre style de musique, je vais toujours revenir à ce style-là. C'est-à-dire que c'est pas quelque chose de forcé, c'est vraiment naturel. C'est-à-dire que en fait, tu te rends compte que tu fais vraiment partie de ce mouvement, non pas parce que t'as voulu suivre un mouvement tout, c'est juste que t'en fais partie parce qu'en fait ta place à lier quoi, c'est que naturellement tu fais ce genre de son.
0: Giorgio Moroder, Cerrone, tu as beaucoup écouté ou pas?
2: Alors moi j'étais plus jeune, j'étais plus Cerrone, ouais, Moroder non, c'est trop froid pour moi. Quoi qu'il y ait des trucs, j'aime bien le Moroder, mais
0: il a fait pas mal de, oui, il a fait pour Donna Summer.
2: Il y a des trucs que j'aime bien Donna Summer tout, mais moi j'ai viens vraiment d'une culture très funky. C'est que j'étais plus dans Fatback Band, dans George Clinton. J'ai commencé à écouter en fait je suis arrivé à les premières musiques quand j'avais 10-11 ans que j'écoutais de moi-même sans avoir mes parents derrière ou ça. Ça a été vraiment du funk. Et petit à petit j'ai vraiment poussé. Ensuite j'ai pu bouger vers des morceaux plus de disco funk. Ce que j'appelle disco funk, c'était un peu la funk mais qui était plus formatée pour le marché blanc à l'époque aux États-Unis. Air Sweat and Fire, Delegation, tout ces trucs là. Et puis voilà quoi, mais c'est vrai que mes Moroder, oui, mais trop allemand pour moi.
0: On va se retrouver d'ici quelques minutes toujours avec Guillaume D de Superman Lovers. Il sera aussi au festival Le Parc aux Étoiles à Naine-la-Vallée sur le Val d'Oise le 6 juin. On continue à échanger avec votre invité du jour aujourd'hui sur IDFM Radio et écoutons bien évidemment Coloque Seu Canudo.

0: On retrouve The Superman Lovers dans un instant sur LFM Radio, votre invité de ce mercredi 27 mai. Il est, oula, 8h34, mais j'ai beaucoup de retard.
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0: En ce moment, sur les routes, un petit peu plus de 212 km de bouchons, pas mal d'accidents, mais plutôt en bas. Après Versailles, par exemple, un accident aux abords du Bois d'Arcy, accident sur la Nationale 12, sur deux voies, la bande d'arrêt d'urgence est fermée. On nous signale aussi des perturbations entre Châtenay-Malabry et Sauze sur la N385. Extérieur sur deux voies, une voie est fermée à gauche depuis 8 heures. Et puis je vous reprécise cette petite information avec la ligne H du Transilien, des perturbations demain, ce soir et après-demain, donc les 27, 28 et 29 mai, à partir de 23h35, le trafic est interrompu sur plusieurs axes de la ligne du Transilien H, entre Épinay-Hermont, Hermont-Persan via Valmondois ou encore Sarcelles-Persan, Lusarche, IDFM Radio. Une nouvelle fois, l'essentiel de l'actualité proche de chez vous. Votre flash valdoisien. Après l'harcèlement moral, au moins 6 agents communaux sont concernés et dénoncent un management toxique. La maire rejette en bloc ces accusations. La Poste étend la vente de vélos de facteurs assistance électrique reconditionnés à près de 250 sites sur tout le territoire, dont 57 bureaux de poste en Ile-de-France et 3 dans le Val-d'Oise, à Pontoise, en Guin-les-Bains ou encore à Gonesse. Quelques mots de rugby avec Sergi Pontoise qui se qualifie pour les huitièmes de finale du championnat de France. L'équipe première senior du Racing Club de l'agglomération de Cergy-Pontoise a décroché sa qualification grâce à une pénalité décisive. Et puis tous à vélo ce week-end, c'est la 16e édition sur la commune d'Herblay-sur-Seine, samedi 30 mai, rendez-vous à 9h30, place de la Halle. C'était vos quelques informations proches de chez vous sur IDFM Radio.
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0: The Superman Lover, c'est toujours avec vous sur IDFM Radio. C'est Guillaume. Moi, je me suis fait avoir, comme beaucoup de personnes. J'ai cru que c'était un groupe, un duo. Et puis finalement, non, il fait tout seul, hein, comme un grand garçon.
1: Exactement.
0: Voilà, avec Starlight. Donc, on est 2001-2002, c'est ça?
1: On est plus 2000-2001, en fait.
0: 2000-2001, ouais. Avec aussi un album qui sort...
1: En 2002.
0: Derrière, donc l'album The Player. Hein. On est encore sur la vague French Touch.
1: Ah bah oui, complètement. En fait, l'album est sorti, l'album The Player, sorti un an après la sortie de Starlight. Et il a mis du temps à sortir, parce que je sais plus, à l'époque, je sais pas quel souci avec la maison 10, bref. Et ça a mis un peu de temps à sortir, et du coup c'était arrivé bah, au début du déclin un peu de la vague French Touch. Enfin de la première et grosse vague... pionnière en fait de la French Touch, mais bon l'album en fait s'est installé petit à petit et puis il y a des titres qu'on réussi à faire leur chemin dans d'autres pays bizarrement. C'est qu'en Australie par exemple bah mon gros tube c'est pas Starlight, c'est Diamonds Forever, premier album. Qu'en Allemagne bah eux ils adorent Family Business par exemple plutôt que Starlight. Il y a des pays comme ça où tu te retrouves à... effectivement avec des titres que bah tu sais pas pourquoi tu vois comme ça. Il y a souvent des pays qui piochent un titre et puis ils en amènent un autre, enfin bon voilà. Bon moi ça reste ma musique donc je suis content de toute façon.
0: En tout cas ça t'a permis de voyager énormément.
1: Ouais,
0: c'était
1: ouais.
0: Vraiment intense sur cette période là donc le distributeur c'était BMG aussi avec l'album voilà. The Player.
1: Ouais.
0: Donc à droite à gauche beaucoup de festivals.
1: Beaucoup de festivals, beaucoup de dates partout dans le monde. Puis bon, et en fait, c'est cette période, oui, mais en fait, après, j'ai toujours continué de tourner, beaucoup. Et puis j'ai joué dans des, j'ai joué partout dans le monde, quoi. Je suis au Kazakhstan, en Sibérie, en Géorgie, en machin. J'ai fait beaucoup de pays assez dingos comme ça, qui sont vraiment très chouettes.
0: Mais qu'est-ce qui se passe finalement avec BMG? Il te lâche parce que ça marche moins bien?
1: Non, c'est pas qu'il marche moins. C'est non, le pour moi une maison de 10, ça. Il y a un moment, elle y trouvait plus son compte avec Super Inverse. Moi, j'y trouvais plus mon compte. On n'était pas du tout sur le même. Sur la même longueur d'onde. Je pense que BMG c'était une maison de disques qui, et moi j'étais en plus dans un label qui était très très mainstream, c'était Vogue qui faisait à côté de moi. Il y avait Chihuahua DJ
0: Bobo.
1: DJ
0: ouais.
1: Bobo
0: Chihuahua.
1: Ouais voilà. Donc si tu veux, tu te trouves à côté de d'artistes qui font pas du tout partie de ta famille musicale. Et
0: il y avait encore cette période des tubes de l'été, donc ça c'était ouais. Un gros projet.
1: Ouais, mais tu te retrouves là-dedans alors qu'en fait toi t'es pas ça. Alors oui, t'as fait un tube avec Starlight, mais le reste c'est pas forcément ça. Donc tu comprends que t'as plus rien à faire là. Eux ils comprennent que t'as plus rien à faire là. et donc en fait on s'est quitté sans douleur, sans haine, sans amour particulier non plus. Mais en tout cas ça s'est fait vraiment tranquillement. Et je suis parti chez les Indés. Je suis retourné chez les Indés parce que avant j'étais Indé. J'ai passé 20 ans, un peu plus de 20 ans à reprendre le système D hein, comme on dit. Et puis par hasard par les rencontres j'ai eu l'occasion de retourner chez Universal et puis en maison disque et puis au final là c'est cool. Moi je trouve ça plutôt après j'ai plus de maturité qu'avant, j'ai peut-être moins d'attente, j'ai peut-être moins d'enjeux, donc c'est il y a des enjeux, mais ce que je veux dire c'est que c'est plus détente. Je suis beaucoup plus détente qu'effectivement quand j'avais 24 ans et j'étais sur le qui-vive.
0: Bon tant mieux, heureusement. Le dernier album en date est sorti en 2022, Body Double,
1: ouais.
0: Ensuite pause, sans faire forcément une pause, il y a des concerts, il y a des spectacles, il y a encore des festivals avec cet album.
1: Alors Body Double sort en 2022, à la base il devait sortir en 2020, mais
0: oui,
1: bim,
0: mais
1: Covid.
0: On connaît voilà avec le virus.
1: Et donc du coup, je me retrouve à le sortir en mai 2022.
0: Bon, du coup, ça t'a permis de le peaufiner peut-être un peu plus, non? Tu l'as pas trop touché, non?
1: Pas forcément. Non, il était prêt, il était là. C'était juste que tu trépignes, quoi.
0: Mm.
1: Oui, non. Il y a pas de club, il y a rien. Il y aura personne pour promotionner ton truc.
0: D'ailleurs, ça a foutu en l'air pas mal de discothèques, ça, de clubs.
1: Ah, complètement. Ouais.
0: On a l'impression que le milieu de la nuit, il est où? Bah, il... À Paris, c'est devenu une catastrophe. Hein. Sur les Champs-Élysées, il n'y a plus aucune discothèque.
1: Non, mais à Champs-Élysées, c'est pas pareil. C'est qu'il n'y a plus rien à Champs-Élysées.
0: Oui, bah, à part le duplex et tout, mais c'est tout. Mais...
1: D'ailleurs, pas longtemps, les Champs-Élysées. Parce que moi, franchement, c'est un truc. Les Champs-Élysées, pour moi, ça a toujours été synonyme de. Il y avait de la culture avant.
0: Il n'y avait... a plus rien.
1: Il y avait le Virgin Megastore.
0: Il n'y a que des parfumeries.
1: Il y avait le Queen. Il y avait les cinémas. Il y avait la Pizza Pino.
0: Il y avait le VIP Room aussi. Avec Jean Rock.
1: Exactement. Non, mais il y avait tellement de trucs, en fait, sur les Et c'est vrai qu'aujourd'hui,
0: t'as plus de cinéma.
1: Il y a Prada, il y a Gucci. Qu'est-ce que t'en fous en fait ? C'est fou, c'est devenu une tristesse les Champs-Élysées. Moi, ça me brise le cœur à chaque fois que je vais sur les Champs. Je me sens mais orphelin.
0: Et puis, entre 2022 et jusqu'à aujourd'hui,
1: à peu 2022, près. Alors 2022 est sorti l'album. Je le promotionne pendant un an. Et arrive fin 2023 où là j'ai juste envie d'arrêter la musique, en fait.
0: Ah carrément.
1: Ouais, j'ai envie d'arrêter. J'ai juste en mode, ouais, c'est bon. Je dis à ma femme, on se barre vivre.
0: Une sorte de burn-out ou pas ?
1: Non, juste saoulé.
0: Non, en fait. D'accord.
1: Non, pas de burn-out, je suis pas très burn-out, moi, c'est pas mon style. Mais je suis plus dans par contre, de carte saoulée. Donc je me dis, bon, je dis à ma femme, on part vivre à Barcelone. Donc on saoule un truc quelques mois. Et le deuxième jour où j'arrive à Barcelone, j'ai un coup de fil d'un pote, David, que je salue, qui est un ingé son, qui bossait avec plein de gens et tout. Il me dit, ouais, dis-moi, j'ai un plan, ça te brancherait pas de signer ton catalogue, tout ton catalogue chez Universal, ça. Je dis, bah écoute, je sais pas, je vais te partir pour tout arrêter. Je dis, mais bon, je vais réfléchir, je te rappelle quand je rentre. Et puis donc je repasse à Paris au mois de janvier, donc c'est déjà 2 mois que j'étais parti, puis je le rappelle, puis en fait il me convainc, donc je veux faire un rendez-vous, puis ça se passe bien. Et donc je lui dis tiens pourquoi pas, et puis de là on parle d'un nouvel album, puis pourquoi pas, alors c'était marrant parce que bah, avec le boss de Polydor, avant il me dit ouais ça te brancherait pas un nouvel album, je dis bah ouais grave, t'as des morceaux, bah je n'avais rien du tout, je dis ouais grave. Et du coup je suis rentré chez moi, j'appelle des potes, je suis merde les gars, j'ai rendez-vous dans 15 jours, je dois faire écouter au moins 6 nouveaux titres. Du coup je m'enferme en studio avec des potes, puis on commence le nouvel album Coco Bingo. Et c'est comme ça que en fait l'album s'est fait. Et les premiers mois étaient vraiment très cool parce que c'est toute la partie compo. Et pour moi c'est en fait l'album s'arrête là en fait. C'est-à-dire que c'est je trouve ça toujours tout ce qui arrive après la compo pour moi c'est de la douleur. C'est-à-dire que t'as tout le temps de la composition, de la création qui est chambé, qui est vraiment une période, je trouve, un peu magique, où tu penses pas à la production, tu penses à rien, t'es juste en mode kiff avec des potes, tu fais de la musique, et il y a des trucs chouettes qui se passent, et puis tu te laisses en bord, enfin voilà, tu crées vraiment, et c'est génial, c'est vraiment le meilleur moment. Et puis après que t'as fait les morceaux, bah là tu rentres dans une autre chose qui s'appelle la production, et quand je suis aussi producteur je dois continuer aussi cette partie là et donc du coup c'est plus là voilà comment on va orienter musicalement l'album, parce que t'as des compositions mais comment tu vas les c'est dur à dire hein, le mot, mais comment tu vas les vendre en fait, et donc il faut que t'arrives à trouver un son qui te convienne, qui match avec qui t'es, et puis en même temps comme il faut, si tu fais un album, c'est aussi pour le vendre, donc t'es obligé de t'adapter un petit peu à ce qui se fait aujourd'hui. Enfin, c'est tout un calcul. Et en fait, les gens se rendent pas compte, mais ça veut dire que c'est vraiment de la production pure. C'est-à-dire que il va falloir que tu utilises pour parler aux gens, pour que les gens arrivent à catcher ta musique à un moment précis. Il faut que ta musique elle soit un chouïa formaté au son du moment, donc il faut connaître tous les synthés, tous les machins, toutes les machines pour savoir ce qu'il va falloir utiliser à ce moment-là. Mais en même temps, faut pas non plus être has-been, donc faut arriver à anticiper un peu c'est tout un challenge. La production, c'est vraiment un truc qui n'a aucun rapport avec la composition. J'affectionne plus la période de compo, et c'est vrai qu'après toute la période de prod, c'est tout un autre schéma, et tu rentres dans dans autre chose. Mais c'est super intéressant, mais j'ai plus l'impression de bosser que quand je suis loin à part compo, voilà.
0: Nous sommes toujours avec Superman Lover sur EDFM Radio, et Guillaume, ça c'est ton vrai prénom. Hein.
1: Tout à fait.
0: Et un nouvel album, comme tu l'as évoqué il y a quelques instants, Coco Bingo, a priori qui sortira plutôt en octobre. Il parlera de quoi, ce sera aussi une continuité par rapport à ce que tu avais produit auparavant. On l'a dit, peut-être un retour aussi, plus ou moins aux sources, disco, funk.
1: Coco Bingo ne parle de rien, Coco Bingo c'est que du plaisir. C'est épicurien, c'est de l'instant exact auquel on le vit, c'est du divertissement, c'est pour danser, c'est pour oublier ses problèmes, c'est Coco Bingo. C'est tout.
0: Un voyage au Brésil, notamment.
1: Où tu veux, où tu vas où tu veux. Tu vas où tu veux. Moi, tant que je te fais oublier tes problèmes, que ma musique, tu vois, c'est elle est là pour ça. C'est mon taf, c'est de te faire oublier tes problèmes. Donc voilà. Bah j'espère que le job il va être fait et que quand t'entendras ma musique, que ce soit en voiture, sous la douche, où tu veux, bah t'auras l'impression de pouvoir un peu t'évader, d'oublier tout ce qui t'emmerde, et franchement, bah voilà, c'est Coco Bingo, quoi.
0: L'album, il est déjà prêt, il y a tous les morceaux.
1: Il est tout prêt, il a plus qu'à.
0: Donc il y a Coloqué, c'est où, Canudo. Voilà. Il y a aussi, je crois, Dancing in the Rain.
1: Dancing in the Rain, qui
0: on te voit
1: là.
0: Justement sur Instagram en train de bidouiller un synthé pour composer ce morceau.
1: Peut-être, je sais, je t'avoue que j'ai fait pas mal de petites vidéos dernièrement, donc ouais, peut-être, oui, tout à fait, certes.
0: En tout cas, tu présentes un peu en ce moment aussi sur ton compte Instagram les coulisses de la préparation
1: ouais,
0: de cet album.
1: Voilà, bah il y a beaucoup, on a beaucoup de vidéos, on a pas mal documenté et filmé tout le process de l'album, donc il y aura pas mal de, je vous invite à rejoindre mon réseau social sur Instagram ou TikTok pour voir tout ça, parce qu'il y a pas mal de trucs sympas qui vont arriver.
0: Le festival aussi, bientôt le 6 juin, ici sur le Val d'Oise, à Nesle-la-Vallée, le Parc aux Étoiles, c'est la 5e édition, donc samedi, The Superman Lovers, avec quel type d'ambiance du coup, est-ce qu'il y a une scénographie particulière ou pas quand tu fais des mix?
1: Alors en fait moi j'ai une politique, c'est que je sais pas vraiment le DJ set du live, j'ai fait beaucoup de live sur Super Lover, j'en ai fait pendant près de 20 ans, où là vraiment pour moi c'est dans ces moments là où il y a vraiment une scénographie qui s'impose, il y a quelque chose, un vrai spectacle. Le DJ set, je considère, c'est mon point de vue, que oui c'est un show, mais le DJ set t'es aussi un peu au service des gens. Donc en fait, moi j'aime bien quand un DJ set, en fait, il est pas focus sur moi. Et que quand je joue, les gens, ils sont focus sur eux-mêmes. Que en fait, ils s'aiment, qu'ils s'apprécient, qu'ils dansent eux. Parce que DJ pour moi, c'est ça. Après, chacun voit. Donc j'ai pas spécialement un... j'aime bien quand le show il se passe sur le dance floor et non pas sur la scène, quand je suis DJ. Après, live, par contre... Bah là tu proposes un spectacle, tu proposes quelque chose où justement c'est toi qui attire la lumière, donc là oui effectivement, et que tu joues que ta musique, DJ tu vas jouer bah 80% aussi la musique des autres. Donc voilà, les gens méritent aussi leur moment de gloire, et je pense que c'est bien de mettre le focus sur le dance floor et pas sur toi. Quand
0: tu connaissais un peu déjà le Val d'Oise, le 95, ou pas du tout?
1: Alors moi vous savez que j'ai un de mes premiers jobs étudiant.
0: C'était ici, à Rouen-Galles.
1: J'étais barman dans la pizzeria qui est à côté du lac.
0: C'est pas vrai. Ouais. Ah oui, d'accord. Elle existe toujours, la pizzeria, ou pas?
1: Je sais pas du tout.
0: Aucune idée.
1: Wow, j'avais 18 ans.
0: T'avais 18 ans.
1: C'était il y a 5 ans.
0: Mais déjà à l'époque, ce rêve de vouloir faire de la musique?
1: Toujours.
0: Oui.
1: Toujours. Ah oui, j'ai plus tout petit. Hein.
0: The Superman Lovers, donc en concert en show le 6 juin au festival Le Parc aux Étoiles à Nesle-la-Vallée. Juste avant, il y a le Coco et le Café Chéri pour présenter un petit peu Coco Bingo, donc le nouvel album qui sortira plutôt en octobre prochain. Donc ça c'est une date parisienne dans un café assez cosy, le Café Chéri.
1: Ouais, Café Chéri. C'est un chouette endroit. Déjà, je voulais juste redire par rapport à quand je bossais, c'était pas une pizzeria, je crois. C'était à côté du lac. Non, mais le patron avait aussi une pizzeria, je sais plus où. J'avais bossé dans les deux restos. Mais bon, j'étais minot.
0: Et le midi, il te ramenait de la pizza, finalement.
1: Je sais pas si on avait de la pizza, mais en tout cas, je me rappelle que oui, c'était un resto normal ici. Et le boss avait aussi une pizzeria, je sais plus, je crois, à la Garenne Colombe ou un truc comme ça.
0: Et donc le Coco Chéri, le Coco Chéri, moi je vais y arriver. Coco Bingo, c'est l'album, et c'est pas Coco Chéri, c'est Café Chéri. Ça aurait pu s'appeler Coco Chéri.
1: Coco Chéri, ouais. Ou Chéri Bingo. Et le Café Bingo. Et donc le Café Chéri, c'est un super spot, en fait. Que j'ai découvert et que en fait on a décidé avec la belle Poudre de faire d'organiser des fêtes là-bas et ça se passe plutôt bien, l'ambiance elle est très très sympa, on organise un bingo d'ailleurs où il y a plein de trucs à gagner, donc j'encourage tout le monde à venir. Voilà, il y a plein de trucs, il y a des vinyles, il y a des CD, il y a même des vinyles rares que j'ai sortis il y a 25 ans. Des éditions spéciales, des trucs, ouais, donc il y a plein de trucs, c'est chouette, on fait la fête. Et là, ça sera l'occasion de la sortie du nouveau single Dancing in the Rain, qui arrivera le 19 juin.
0: Eh ben, merci beaucoup. Le label, du coup, La Fessée n'existe plus, Guillaume.
1: Non, j'ai un nouveau label depuis 2013, donc ça s'appelle Word Up Records.
0: D'accord.
1: Voilà, et qui a repris tout le catalogue de mon ancien label et qui produit toutes les nouveautés Superman Lovers.
0: Eh ben bravo, merci encore de Superman Lovers, en concert, au Parc aux Étoiles, le festival le 6 juin à Nesle-la-Vallée pour présenter quelques morceaux du nouvel album Coco Bingo qui sortira en octobre prochain. Le premier extrait c'est Coloqué Seu Canudo qui est disponible un peu partout sur toutes les plateformes. Il y a le prochain donc Dancing in the Rain. Et puis là, bon bah désolé, on va réécouter un peu Starlight, non ?
1: Allons-y, hein.
0: Et qu'est-ce qu'on fait ? On écoute la version originale ou on écoute la version avec One Republic ?
1: Allez, One Republic.
0: Allez, c'est parti sur EDFM Radio. À bientôt.
1: Eh ben, salut.
0: Bonne journée.
1: Merci à vous, hein. Merci de votre hospitalité.

0: The Superman Lovers, il était avec vous il y a quelques minutes sur DFM Radio avec son tube Starlight. Il le jouera bien évidemment le 6 juin prochain sur le Val d'Oise dans le cadre de la 5e édition du festival Le Parc aux Étoiles à Nesle-la-Vallée. On vous a posté il y a quelques minutes une petite vidéo de notre rencontre avec le DJ producteur The Superman Lovers. L'horoscope se prépare avec Angélique en ce mercredi 27 mai. Une semaine bien courte avec lundi qui était férié, lundi de Pentecôte. Du coup, elle va passer relativement vite. Et maintenant, 01 34 12 12 22, 01 34 12 12 22, on vous offre vos places de cinéma UGC pour découvrir le film de votre choix à n'importe quelle heure. Combien y a-t-il de cases sur chacun des 24 cartons du traditionnel jeu de loto? Combien y a-t-il de cases sur chacun des 24 cartons du traditionnel jeu de loto? 01 34 12 12 22 et à vous vos places de cinéma. Angélique, bonjour.
1: Bonjour à tous, bonjour Christophe. Bélier, une autre proposition professionnelle vous donne envie de tout changer.
2: Taureau, une somme importante nécessite d'anticiper votre épargne sans la dilapider.
3: Gémeaux, il est question d'héritage ou d'aide financière d'un organisme de crédit.
4: Cancer, une transformation phénoménale vient changer le cours de votre vie, soyez prêts.
5: Lion, n'en déplaise à vos détracteurs, vous reconstruisez une vraie vie de couple.
6: Vierge, n'hésitez pas à vous former pour prendre le virage de l'intelligence artificielle.
7: Balance, au top de vos capacités intellectuelles, vous les utilisez de manière créative.
8: Scorpion, une relation torride prend le pas sur vos partenariats et vos obligations.
9: Sagittaire, vous développez des amitiés solides avec votre entourage, voisins et collègues.
10: Capricorne, une belle stabilité financière vous rassure, mais attention à ne pas spéculer.
11: Verseau, une rencontre amoureuse vous ouvre des horizons qui vous transportent.
12: Poissons, malgré une meilleure situation financière, soyez vigilants dans vos dépenses.
13: Une excellente journée à tous.

0: C'est l'heure de l'agenda des villes sur EDFM Radio, les bons plans culturels sur le Val d'Oise avec une exposition texte et art visuel de Fabrice Coltrot, artiste plasticien et auteur. Il présente La poussière des hommes les 6, 12 et 13 juin de 10h à 20h au Quai des Arts sur la commune de Franconville, et le vernissage aura lieu le vendredi 5 juin entre 17h30 et 19h30. Pour en savoir davantage, rendez-vous sur sa page Facebook Fabrice.coltrot. Le concert de reggae de Mo Calamity aura lieu le samedi 6 juin à 20h30 à l'EMB de Sannois, imprégné des rythmes caribéens et afro-américains. Elle s'est rapidement imposée dans le monde du reggae grâce à ses talents artistiques de chanteuse, autrice et compositrice. Pour réserver vos places, le 01 39 80 01 39. Le carnaval de Montigny-les-Cormeilles pour sa 12e édition vous donne rendez-vous le samedi 6 juin à 13h15 au départ du terrain Renoir pour un défilé en fanfare qui s'achèvera dans la cour de l'école Paul Bert et se poursuivra jusqu'à 18h. Et puis un vide grenier à Sannois, le Lions Club Sannois, Herblay-sur-Seine, la Frette-sur-Seine, Rive-de-Seine organise un vide grenier en collaboration avec la ville de Sannois au profit des œuvres caritatives du Lions Club. Il aura lieu le dimanche 7 juin de 9h à 18h sur le boulevard Gambetta. C'était vos quelques informations proches de chez vous sur IDFM Radio.
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0: La débâcle des sentiments, c'était Stanislas et Calogero sur UDFM Radio 9h06. C'est la dernière ligne droite, dernière partie de la matinale jusqu'à 9h30. Bon anniversaire à vous qui êtes né un 27 mai, comme l'actrice Lily Rose Depp ou encore le chanteur Alain Souchon. On reparlera cinéma dans un instant avec notamment À bras le corps à découvrir dans toutes vos salles de cinéma. Il y aura la météo ou encore la circulation en Ile-de-France. Bon réveil, bonjour, il va faire beau et chaud jusqu'à 33 degrés cet après-midi.
1: Excuse-moi.

0: Toujours la pêche, hein, la patate, la frite élastique comme vous voulez pour Madonna avec Sabrina Carpenter, Bring Your Love, l'album arrive le 3 juillet, le nouvel album de Madonna. Il est 9h10, on parle de la météo maintenant avec encore et toujours un magnifique soleil, du ciel bleu. Les températures commenceront à chuter sur la fin de cette semaine. Pour l'instant, il va falloir tenir bon.
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0: Jusqu'à 33 degrés cet après-midi, il fait maintenant 20 degrés un peu partout en Île-de-France, 20 degrés notamment à Soisy ce moment-ci, à Sarcelles, mais aussi sur la commune de Courdimanche, et jusqu'à 33 degrés cet après-midi à Enghien-les-Bains, Hermont ou encore Franconville. Du soleil, du ciel bleu pour ce mercredi 27 mai. Pensez à boire suffisamment, même si nous n'avons pas cette sensation de soif, il faut boire de l'eau pour être en forme afin d'attaquer cette journée qui sera encore perturbée par ce magnifique soleil. La matinale dans un instant avec votre chronique.

0: Le 7e art à l'honneur sur IDFM Radio, il est 9h15.
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0: Aujourd'hui, on vous parle du film À bras le corps. C'est le premier long métrage de Maria Elsa Squaldo avec la talentueuse Lila Guenot. Un film fort et touchant. C'est l'histoire d'Emma à 15 ans, enceinte après avoir été violée. Ça se passe dans le Jura. Nous sommes en 1943.
2: Merci pour tout. C'est un véritable plaisir d'avoir tes connaissances.
3: Un homme peut jamais être certain d'être le père.
4: Emma est officiellement fiancée avec Paul Comte.
5: T'as plus besoin de travailler.
6: Et d'ouvrage ici, il y en a assez. T'en sais pas brûler les drapeaux.
7: J'aimerais que nous réfléchissions à ce que la charité veut dire. Aimer, aider.
0: Le film À bras le corps aujourd'hui dans toutes vos salles de cinéma qui aborde notamment les thèmes de la résilience et de la jeunesse avec Lila Guenot. Un petit mot aussi sur le festival de Cannes, c'était ce week-end la 79e édition et bravo au réalisateur Christian Mungiu qui repart avec la Palme d'Or pour son long métrage Fjord, un film choc sur les cultures, la religion et la parentalité. Parlons maintenant de nos quelques séances spéciales avec nos salles partenaires. L'UGC Enghien-les-Bains demain soir, jeudi 28 mai, vous proposera une séance culte à 20h avec un film sorti en 2009, Le Ruban Blanc. Ça se passe à la veille de la Première Guerre mondiale. D'étranges accidents surviennent. Et puis au cinéma Le Conti, à Lille ce vendredi 29 mai à 21h15, la projection du film Wu de Will M, un thriller psychologique à haute tension.
8: Est-ce que Monsieur Guérin a essayé de joindre l'un d'entre vous, par exemple ? Hier soir, avant son arrestation.
9: Non.
8: Prévenir quelqu'un de l'existence d'un traître.
0: C'était...

Quelques sorties ciné, nos coups de cœur, avec notamment aujourd'hui dans vos salles de cinéma le film À bras le corps. Demain, une séance UGC culte à l'UGC Enghien-les-Bains avec Le ruban blanc. Ou encore, à l'instant, vous venez d'écouter un extrait de la bande-annonce du film Wu, projeté en exclusivité ce vendredi 29 mai à 21h15 au cinéma Le Conti à Lille-Adam. Très bonne journée une nouvelle fois sur votre radio.

0: Stéphane Echer, déjeuner en paix. Un dernier point sur la circulation en Île-de-France avant de poursuivre en musique sur IDFM Radio. Il est 9h25.
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0: Où on en est actuellement, un petit peu plus de 300 km de bouchons. Et puis, pollution, abaissement de la vitesse aussi en Île-de-France. Hein, depuis quelques jours, il fait chaud, très très chaud. Du coup, il faut ralentir et baisser sa vitesse en Île-de-France. La circulation actuellement est difficile sur la N12 entre Méré et Bois d'Arcy. Circulation aussi compliquée entre Gennevilliers et Nanterre sur la A86. Très très bonne journée. On se retrouve demain à 7h pour une nouvelle matinale sur votre radio valdoisienne. Merci d'avoir été avec nous depuis 7h.

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3: Merci de rester avec nous à l'écoute de RFI. Il est midi à Paris, 10h en temps universel. Le journal, c'est tout de suite avec vous, Gilles Moreau. Gilles, bonjour.
4: Bonjour Caroline Paré, bonjour à tous. Dans l'actualité, l'armée israélienne continue de frapper dans le sud du Liban, frappes aériennes et combats terrestres. Le Hezbollah lui confirme des combats directs avec des forces israéliennes. Dans le Golfe, la tendance est à l'apaisement. La probabilité d'une reprise des hostilités est faible selon les gardiens de la révolution. Conséquence sur le marché du pétrole, le prix du baril part à la baisse. Les jours se suivent et se ressemblent dans une partie de l'Europe confrontée à une vague de grande chaleur jusqu'à 38-39 degrés en France. En France, toujours bientôt la fin du procès du financement libyen de la campagne de 2007. Ce matin, la défense de Nicolas Sarkozy a fustigé le roman, selon elle, grotesque des accusations. Vous avez peut-être pu le constater si vous nous écoutez par exemple sur l'application Pure Radio, le direct de RFI est pour le moment inaccessible et ses environnements numériques et sur ses chaînes YouTube en raison d'un incident technique. Nous vous prions de nous en excuser. La probabilité d'une reprise des hostilités avec les États-Unis est faible. C'est donc l'avis des gardiens de la révolution, l'armée idéologique de l'Iran. Selon l'un de ses chefs cité par une agence de presse, cette probabilité est faible. En raison de la faiblesse de l'ennemi. Il ajoute que les forces armées se tiennent en alerte, prêtes à transformer la région du Golfe en un cimetière pour les agresseurs. Et maintenant, cette question en marge des événements, y aura-t-il assez de moutons pour l'Aïd dans les pays du Golfe? Depuis le début de la guerre, les exportations sont très perturbées et ces derniers temps, la situation a empiré. Clotilde Hazard.
5: Il y a 3 semaines, un navire parti du Somaliland avec 4000 animaux à bord a été détruit par une attaque iranienne avant de couler. Depuis, les exportations vers les pays du Golfe sont quasiment à l'arrêt. Seule l'Arabie Saoudite reste accessible en contournant Hormuz. Ridouane Ibrahim exporte du bétail chez Cap Diotiré au Somaliland. Cette année, il ne pourra envoyer que la moitié des bêtes qu'il exporte habituellement.
6: Presque aucun navire n'est disposé à emprunter cette route. Nous avons envoyé très peu de cargaisons au Bahreïn, au Qatar et aux Émirats Arabes Unis ces dernières semaines. Nous expédions presque tout vers l'Arabie Saoudite. On se retrouve avec un marché saturé, car tout le monde ici vend vers un seul pays.
5: La période du Hajj et de l'Aïd el-Kébir ou Tabaski représente l'essentiel du chiffre d'affaires annuel des exportateurs de bétail de la région somalienne. Les conséquences économiques sont importantes. 70% de la population y vit de l'élevage. Le bétail est un pilier de l'économie en Somalie. Il représente 3/4 des exportations du pays.
4: Clotilde Hazard du service économie. Au Liban, malgré le cessez-le-feu, l'armée israélienne poursuit ses frappes dans le sud du pays. De sources libanaises, hier, une trentaine de personnes ont été tuées, 40 autres blessées. L'armée israélienne avait appelé à l'évacuation d'une quarantaine de villes et villages. Outre ces frappes aériennes, Israël a décidé d'étendre ses opérations terrestres contre le Hezbollah au-delà de la ligne jaune qu'elle a établie dans cette partie du Liban. Ce que le Hezbollah confirme, il dit mener des combats directs contre Israël. Les espoirs d'apaisement autour du détroit d'Ormuz soulagent les marchés financiers et celui du pétrole. En Europe, les bourses sont orientées à la hausse, plus 0,5% ce matin à Paris. Et sur le marché pétrolier, le baril affichait 97$. En Iran, la connexion à Internet est partiellement restaurée après une coupure quasi totale de presque 3 mois. La décision a été annoncée par le président Massoud de Pezeshkian. D'après une organisation spécialisée, s'il y a bien un net regain de connectivité, eh bien, il faudra encore un peu attendre avant le retour complet à la normale. Abla Junaidi.
5: Isolés du monde par le régime, des Iraniens ont semble-t-il pu consulter des sites étrangers, envoyer des messages à des proches pour la première fois depuis au moins 3 mois. Basée à Londres, l'organisation NetBlocks surveille les coupures Internet dans le monde entier. Son directeur Alp Tucker confirme avoir détecté un retour à un niveau d'accès aux alentours de 80% des niveaux habituels, mais pas encore un retour à la situation d'avant les manifestations réprimées de janvier dernier.
7: Si vous vous souvenez, entre les coupures de janvier et février, il y a eu une période où la connexion Internet était disponible, mais fortement ralentie, la rendant presque inutilisable pour de nombreux utilisateurs. Nous analysons les connexions afin de déterminer s'il s'agit d'un rétablissement complet ou quasi complet. Pour le moment, elle semble s'être améliorée. Malgré cela, des problèmes persistent, notamment avec les applications de messagerie. Nous constatons une instabilité avec WhatsApp. Par conséquent, certaines familles risquent de ne pas pouvoir contacter leurs proches. La situation reste instable.
5: Les autorités évoquent un rétablissement qui sera progressivement mis en œuvre par les opérateurs de réseaux mobiles du pays, mais même avec le retour des connexions, c'est un réseau soumis à la censure qui reviendra en vigueur, obligeant par exemple toujours les Iraniens à utiliser un VPN pour naviguer.
4: Abla Junaidi du service international. Et pile midi 5 ici à Paris, un traité de sécurité et de défense est signé aujourd'hui à Londres par la Pologne et le Royaume-Uni. Il doit permettre de renforcer la coopération dans l'armement, la cybersécurité, mais aussi de la lutte contre l'immigration illégale et la criminalité organisée. Le tout pour faire face à des menaces comme celle de la Russie. Derrière les frappes russes en Ukraine, il y a aussi le quotidien des habitants de Kiev. Dans la capitale, les nuits sont trop souvent rythmées par les sirènes, les bombardements et les descentes précipitées dans les abris. Sarah Davis travaille pour le Comité international de la Croix-Rouge en Ukraine. Elle décrit une population épuisée par plus de 4 ans de guerre.
8: C'est une situation très difficile pour les habitants de Kiev. On voit des parents qui doivent parfois sortir leurs enfants du lit au milieu de la nuit pour les habiller et les emmener en bas, dans les abris souterrains. Ils doivent essayer de faire en sorte qu'il reste des enfants, alors que certaines nuits, on entend des explosions très très fortes. On entend aussi le bruit des alertes aériennes et les sirènes retentir. Vous savez, il y a aussi des personnes qui ont peut-être un handicap, des personnes âgées qui ont du mal à se rendre aux abris. Cela ajoute une source de stress supplémentaire à la vie de tous ceux qui sont ici. Et malheureusement, cela dure depuis plus de 4 ans maintenant. Il y a donc un stress accumulé et un traumatisme énorme qui en découle. Je ne pense pas qu'on puisse dire qu'on s'habitue à vivre ainsi. Mais malheureusement, les gens n'ont vraiment pas d'autre choix que de continuer et d'essayer de mener leur vie quotidienne alors que ces attaques se produisent régulièrement.
4: Sarah Davis du Comité international de la Croix-Rouge en Ukraine, interrogée par Sofia Katsenkova. En France, au procès du financement libyen de la campagne de 2007, la défense de Nicolas Sarkozy a fustigé le roman, selon elle, grotesque des accusations. C'était ce matin en ouverture de la dernière journée de ce procès en appel. Elle est consacrée aux plaidoiries des avocats de l'ancien chef de l'État. Le président de la Cour d'appel donnera la parole une dernière fois à Nicolas Sarkozy en fin de journée. L'arrêt de la Cour d'appel sera rendu le 30 novembre. Une vague de chaleur encore jamais vue pour un mois de mai continue de frapper une partie de l'Europe, dont la France, où le thermomètre devrait afficher aujourd'hui 38, voire 39 degrés par endroit. Record battu aussi au Royaume-Uni. Cette vague frappe l'ouest de l'Europe depuis le début de la semaine. Elle ne devrait pas refluer avant le week-end. Ses conséquences sont multiples. Surveillance étroite des tout-petits et des personnes âgées, activités sportives annulées et travaux extérieurs et transports perturbés. Le tennis à Roland-Garros aujourd'hui, début du deuxième tour. À suivre, entre autres, le Français Valentin Royer qui défiera le Serbe Novak Djokovic, un duel franco-français entre Hugo Humbert et Quentin Alice, et aussi des matchs d'Alexander Zverev et d'Elina Svitolina, l'Ukrainienne. Comme ailleurs à Paris, la chaleur culmine à Roland-Garros, le public fait avec, aidé par les casquettes, les bobs et autres éventails et brumisateurs. Quant aux joueurs et aux joueuses, eh bien, ils doivent s'adapter aux 40 30 degrés ressentis sur les coups. Reportage à Roland-Garros d'Esteban Mirales.
9: Un bien grand mot, c'est survivre, je pense. C'est s'accrocher, jouer le prochain point, pas se dire qu'il fait trop chaud, pas se dire qu'on est trop mouillé, trop transpirant. Mais non, c'est pas simple pour tout le monde, je pense. Il va y avoir soit des surprises, soit des défaillances, je pense, à un moment donné.
10: Une défaillance, le français Arthur Hinderknecht n'en a pas connu lors de son premier tour disputé à midi sous le canard parisien. En revanche, le norvégien double finaliste, porte d'Auteuil Casper Ruud, le visage livide, a souffert des 40 degrés ressentis sur le court, à tel point que les médecins sont venus lui prendre sa tension et sa température.
11: J'ai l'impression que j'ai vraiment eu une insolation. Je ne me sentais pas bien, extrêmement fatigué. Je marchais presque comme un zombie. Et heureusement, j'avais tout de même 2 sets d'avance, donc je me suis permis de ralentir un peu pour faire baisser la température de mon corps, retrouver un rythme cardiaque normal pour voir si je pouvais récupérer de l'énergie après ça. Et par chance, ça s'est bien fini pour moi.
10: Une sorte d'effet four, finalement. À noter que si l'humidité venait à dépasser les 60% couplée à la chaleur étouffante, les matchs seraient stoppés, comme on a déjà pu le voir à l'Open d'Australie en début d'année.
4: Esteban Mirales, reportage à Roland-Garros, voilà pour le journal et l'information qui revient à 13h avec Anne Cantner aux commandes d'RFI Midi. Tout de suite, 8 milliards de voisins, Emmanuel Bastide, bonjour.
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12: 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Après l'harcèlement moral, au moins 6 agents communaux sont concernés et dénoncent un management toxique. La maire rejette en bloc ces accusations. La Poste étend la vente de vélos de facteurs assistance électrique reconditionnés à près de 250 sites sur tout le territoire, dont 57 bureaux de poste en Île-de-France et 3 dans le Val-d'Oise, à Pontoise, en Guin-les-Bains ou encore à Gonesse. Quelques mots de rugby avec Sergi Pontoise qui se qualifie pour les 8e de finale du championnat de France. L'équipe première senior du Racing Club de l'agglomération de Sergi Pontoise a décroché sa qualification grâce à une pénalité décisive. Et puis tous à vélo ce week-end, c'est la 16e édition sur la commune d'Herblay-sur-Seine, samedi 30 mai, rendez-vous à 9h30, place de la Halle. C'était vos quelques informations proches de chez vous sur IDFM Radio.

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1: C'est la rubrique pratique éco-business avec Pierre Vandamme. Bonjour et bienvenue sur cette chronique dédiée à comment améliorer vos enjeux d'un point de vue commercial, mais aussi peut-être d'un point de vue épanouissement personnel. Et bien tout ça passe aussi par la connaissance de soi-même, mais aussi par la connaissance de vos interlocuteurs. Alors se connaître soi-même, je vous dirais en tant que marathonien, triathlète, et bien c'est dans l'adversité, la difficulté qu'on se dépasse et qu'on apprend, et également derrière qu'on aura les curseurs pour savoir gérer l'effort, savoir gérer l'intensité. Mais mieux connaître aussi son interlocuteur, c'est des choses beaucoup plus terre à terre que sont quelles sont ses caractéristiques, ses avantages peut-être à travailler avec vous, et derrière peut-être l'outil que certains connaissent sous le nom de son CAS, qui est en fait une manière de critériser ou définir le profil d'achat de votre interlocuteur. Et donc est-ce que c'est quelqu'un qui est plutôt sécurité, le O d'orgueil, le N de nouveauté, le C de confort, le A dédié à l'argent, encore plus par les temps qui courent, S de sympathie, et le E dédié à l'écologie, l'économie circulaire, tout ce qui s'ensuit. Et je me suis fait la remarque que souvent, en première intention, on se dit il est peut-être argent, un peu comme un signe astrologique, et puis on va voir qu'il y a peut-être une deuxième lettre, un ascendant à tout cela qui va prendre le pas à la situation. Et c'est vrai que quelqu'un qui serait plutôt dédié à de l'écologie n'aura pas les mêmes manières de présenter les caractéristiques, les enjeux, que quelqu'un qui voudrait, en termes d'orgueil ou de nouveauté, avoir le dernier produit ou le dernier service que les autres concurrents n'ont pas. Donc c'est vrai que peut-être avoir une approche écrite, orale, dans vos pitchs, vos accroches, vos argumentations, ou même vos supports marketing, et bien c'est vrai que le son CAS est un outil incontournable à connaître et maîtriser. Hâte de connaître vos réactions, mais aussi est-ce que cela aide à transformer davantage votre business. Pierre Vandamme de la rubrique Eco-Business. C'était la rubrique pratique Eco-Business avec Pierre Vandamme.
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0: Bonjour, bienvenue, c'est l'heure de l'agenda des villes sur IDFM Radio, les bons plans culturels sur le Val d'Oise. À Taverny, un grand tournoi de basketball féminin organisé par le basket club Taverny-Montigny avec le soutien de la municipalité se déroulera sur le terrain Goscinny le samedi 30 mai. Il accueillera des jeunes joueuses des catégories U15 et U18. Les équipes participantes s'affronteront tout au long de la journée. Renseignements 01 30 40 50 60. À Aubonne, du 29 au 31 mai, c'est le 95 Kings of Fields pour les joueurs d'e-sport. Athletica accueille la finale du Nexus Tour. Pour en savoir davantage, athletica.fr. Une brocante, cette fois-ci, sur la commune d'Herblay-sur-Seine, dimanche 31 mai, de 8h30 à 18h, organisée par l'association de quartier des Cailloux Gris. Renseignements 01 30 40 45 700 et puis très vite le Barrière Enghien Jazz Festival, les 25 ans du jeudi 2 au dimanche 5 juillet, un anniversaire de folie avec Thomas Dutronc, Gabi Hartmann, Angelo Debar, featuring Anne Silla, Molly Johnson, Angelique Kidjo, Boy George, Avishai Cohen, Morshiba ou encore Kungs. Renseignements 01 39 34 10 80. C'était l'agenda des villes sur IDFM Radio, les bons plans culturels sur le Val d'Oise.
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1: C'est l'instant bien-être avec Virginie. Bonjour chères auditrices et chers auditeurs d'IDFM Radio. Pourquoi le cerveau aime les histoires? Le saviez-vous? Le cerveau humain retient beaucoup mieux une information lorsqu'elle prend la forme d'une histoire. Les récits activent les émotions, l'attention et la mémoire en même temps. Une simple suite de faits s'oublie rapidement, mais une narration crée des images intérieures durables. Depuis des milliers d'années, les humains transmettent ainsi leur savoir. Les mythes, les contes et les légendes servaient déjà à mémoriser le monde. Le cerveau suit naturellement les débuts, les tensions et les dénouements. Il cherche du sens à travers les récits. Peut-être alors que raconter est une manière ancienne de relier les êtres et que les histoires façonnent discrètement notre réalité intérieure. J'espère que cette chronique vous aura inspiré et je vous souhaite une très belle journée sur IDFM Radio. Je vous dis à demain.
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0: Bonjour et bienvenue sur EDFM Radio, toujours la plus belle des radios d'Île-de-France dans le Val-d'Oise, que vous pouvez écouter en FM sur 98.00, web radio 98.fr, DAB+ sur tout le titre de France et grâce à notre appli dans le monde entier. Jacqueline Boraz avec Francky à la technique. Bonjour Francky. Très heureuse de vous retrouver et merci à vous toutes et tous d'être au rendez-vous de ce nouveau numéro de l'économie en direct sur EDFM Radio. Une édition spéciale qui, puisque nous sommes au cœur du salon Effervescence pour sa 13e édition, le grand rendez-vous des entrepreneurs, des décideurs, des collectivités, des acteurs économiques du territoire. Toute la journée, nous allons rencontrer celles et ceux qui font vivre l'économie du Val d'Oise et de l'Île-de-France, chefs d'entreprise, élus, institutionnels et partenaires économiques pour parler emploi, innovation, transition énergétique, recrutement et avenir des territoires.
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0: Nous accueillons à présent Madame Dublanche, vice-présidente de la région pour le pôle économique. Bonjour Madame Dublanche. Merci de venir à notre antenne d'IDFM Radio. Alors vous, je vais peut-être un peu redire la même chose que l'année dernière. Vous êtes une fidèle des fidèles.
2: Oui, c'est vrai.
0: De ce salon.
2: Et vous aussi.
0: Oui, c'est vrai. Et je me souviens que l'année dernière, nous avions évoqué le problème féminin, justement, des chefs d'entreprise féminins. Et là, vous vous êtes réjouie de voir que parmi les lauréats, il y avait plusieurs femmes côté industrie précisément.
2: Oui, c'est toujours un enjeu. Hein. J'ai pas envie de le voir seulement d'un côté défaitiste problème, mais c'est un enjeu d'encourager toujours davantage de femmes à se lancer dans l'entrepreneuriat en général. Et alors c'est vrai qu'il y a un manque cruel de femmes dans l'industrie, donc il faut réussir à susciter des vocations. Alors ça commence très tôt, hein. C'est encourager les jeunes filles à aller vers les filières scientifiques et après avoir ce suivi, puis leur donner les moyens d'oser, débloquer des financements aussi, puis qu'elles viennent les chercher. Donc c'est ce qu'on essaye de faire et c'était un peu mon message, mais en tout cas je salue Effervescence qui a réussi à dénicher ces femmes talentueuses chefs d'entreprise dans tout secteur et en particulier dans l'industrie.
0: Et alors lors de la remise des prix, toujours vous avez évoqué le fait que la région soutient très fortement l'industrie en France.
2: Oui, il y a toujours un peu une caricature de la région de service uniquement. Alors on en est très fiers, mais on est aussi une terre d'industrie, on est première région aéronautique en nombre d'emplois. L'automobile, on a un petit passage compliqué, mais on a encore beaucoup, une grande chaîne de sous-traitance. Et ici, on est dans un département très industriel avec des belles pépites. Mais c'est vrai que c'est peut-être un peu plus difficile qu'ailleurs. Mais en tout cas, nous, avec Valérie Pécresse, on essaie de rendre ça le plus simple possible pour une industrie de rester. Donc c'est avec des soutiens financiers, mais pas seulement. Par exemple, l'entreprise qui a gagné le prix industriel, on l'a aidé sur un programme de conseil en décarbonation. Donc il y a tout un tas des prêts transition écologique, des aides sur le foncier. Donc on essaye de développer un arsenal d'outils qui puisse correspondre à toute entreprise afin de les maintenir dans cette belle région où il y a des talents. C'est aussi travailler avec la formation, les écoles là que je viens de voir également, pour qu'elles puissent aussi fournir les bons profils pour ces entreprises.
0: Et alors vous disiez qu'il ne faut pas hésiter à vous solliciter si on a besoin de votre soutien.
2: Oui, avec tous nos partenaires, ici tous les partenaires qui organisent Effervescence, la CCI, Philippe Écran, puis tous les autres qui sont présents, nous connaissent très bien, peuvent se faire le relais ou venir directement sur le site de la région, taper à notre porte. Les financements sont là. Je répète toujours que nous ne gérons que de l'argent public, dont nous gérons vos impôts, et donc c'est tout à fait juste, parce que certains chefs d'entreprise ne veulent pas, n'osent pas venir demander des financements publics, ce ne sont que leurs impôts, donc ils ont tous les droits de venir les récupérer, on va dire, en demandant des aides à la région Île-de-France, et ça nous permet à nous de les aider à créer de l'emploi dans les territoires.
0: Eh bien nous allons nous efforcer de relayer votre message, Madame Dublanche. Merci infiniment.
2: Merci à vous.
0: Merci.
2: Au revoir.
0: À bientôt. Merci.
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0: Tout au long de cette journée, nous recevons de nombreux invités. À présent, j'accueille Julia de Alsup. Bonjour Julia.
4: Bonjour Jacqueline.
0: Donc Julia, rappelez-nous la vocation de Alsup.
4: Alors Alsup, c'est un CFA qui est situé à Cergy. Nous accueillons des étudiants du bac plus 3 au bac plus 5 dans 4 parcours, donc tout ce qui est RH, communication, commerce et banque assurance.
0: Et aujourd'hui, vous avez un message peut-être à passer au sein de ce salon Effervescence.
4: Exactement, c'est la troisième année qu'on fait ce salon Effervescence. C'est un salon qui est pour nous extrêmement important, qui est riche, qui nous permet de rencontrer les entreprises du territoire et de pouvoir aller rencontrer les entreprises qui ont des besoins en alternance, puisque aujourd'hui nous sommes un CFA, donc tous nos étudiants sont placés en alternance et on priorise le Val d'Oise.
0: Quelle importance pour vous d'être présent sur ce salon Effervescence?
4: Eh ben, c'est d'aller voir les entreprises qu'on connaît, les entreprises qui ont déjà des alternants, puis d'aller découvrir aussi les nouvelles entreprises qu'on ne connaît pas encore. Bien évidemment, il y en a un certain nombre, et d'aller se présenter et d'aller parler de notre école, de notre CFA, et d'expliquer qu'on a aujourd'hui des profils extrêmement intéressants qui méritent d'avoir une alternance.
0: Cette 13e édition du Salon Effervescence a mis l'accent précisément sur les écoles, et vous trouvez que c'est une bonne initiative?
4: C'est une excellente idée, d'autant que le positionnement qui a été réalisé sur les pupitres est très bien, puisqu'on n'est pas tous regroupés au même endroit. Donc ça permet aux entreprises et au public de circuler et d'aller découvrir chaque école du territoire. Et chaque école a sa spécificité.
0: Une qualité indispensable pour réussir?
4: Ah. De la patience et de la structure.
0: Très bien. Merci beaucoup, Julia.
4: Merci beaucoup,
0: merci.
4: Jacqueline.
0: À bientôt.
4: Au revoir.
0: On est toujours au cœur du Salon Effervescence 95, 13e édition aujourd'hui à l'Hippodrome d'Anguin-Soisy. Une très belle édition qui nous donne l'opportunité de recevoir des exposants, des visiteurs. À présent, j'accueille Frédéric Canfray, président du MEDEF 95. Bonjour Frédéric.
5: Bonjour Jacqueline.
0: Et Saïd Skilic, président du COMEX 40 du MEDEF également.
6: Exactement.
0: Bonjour.
6: Bonjour Jacqueline.
0: Merci de venir à notre antenne. Alors, quel est votre sentiment aujourd'hui dans ce salon où l'industrie est quand même à l'honneur, il faut le dire?
5: Alors écoutez, ça fait quand même pas mal d'années que je viens. Je trouve qu'il y a beaucoup plus de monde que d'habitude. Donc c'est toujours le succès du salon Effervescence. L'industrie, c'était bien avec les trophées de l'industrie aussi, de les remettre en avant. Et voilà, c'est des belles rencontres. C'est aussi un endroit où on n'arrête pas de nous présenter des gens et de présenter des gens à des adhérents ou à des connaissances. Donc c'est vraiment le lieu où toute l'après-midi, on passe son temps à arpenter et à rencontrer des gens, et on gagne beaucoup de temps, puisque tous ces gens, il faudrait plusieurs jours pour faire des rendez-vous, oui, et les voir. Et c'est aussi très convivial la façon dont on les rencontre. Donc c'est toujours aussi bien, et c'est bien parce qu'au bout de la 13e édition, on voit que ça ne s'essouffle pas et que ça continue à se développer, y compris avec le nombre de participants.
0: Alors je rappelle que la vocation du MEDEF, c'est quand même de soutenir les chefs d'entreprise. Vous-même, Frédéric et Saïd, vous êtes chefs d'entreprise. Lorsque vous échangez avec d'autres chefs d'entreprise, quelle est leur première préoccupation aujourd'hui?
5: Je crois que la première préoccupation pour tout le monde, c'est le manque de visibilité. Mmh. C'est les inquiétudes sur les activités de bâtiment avec la construction qui est quand même très ralentie sur les logements neufs. Après, on a quand même la chance d'être dans un département, monsieur le préfet l'a rappelé, qui est plutôt plus dynamique que la moyenne de l'Île-de-France. Donc, dit autrement, qui souffre moins que d'autres départements. Après, tout ça cache des disparités très importantes entre les tailles d'entreprise et entre les métiers. Donc, globalement, le département va bien, mais on peut avoir des entreprises qui sont... La branche automobile est quand même en grande difficulté. On en parle un peu moins, mais on a quand même beaucoup de sous-traitance automobile avec des sites de sous-traitance qui ferment. On en a eu, et on a d'autres activités d'activités industrielles de sous-traitance partielle pour l'automobile qui sont fortement impactées. Donc après on est porté par aussi toute la la transition, toute la transition énergétique. On est porté par beaucoup de choses. On est porté par Grand Paris et Roissy, ce qui est, et l'ouverture sur le territoire, sur le nord de l'Europe. Mais c'est un peu compliqué de savoir exactement la situation de toutes les entreprises, parce qu'encore une fois, selon les tailles et les métiers, ça c'est très très disparate.
0: Les situations sont différentes, oui.
5: Voilà.
0: Merci.
5: Je ne sais pas ce qu'en pense mon président du Comex 40.
0: Alors,
5: donc je précise que le Comex 40, c'est un lieu, c'est un sous-lieu du MEDEF du 95, où je suis interdit de séjour, sauf si je suis invité, puisque c'est réservé aux moins de 45 ans, donc il y a longtemps que je ne peux plus y aller.
0: Quel dommage. Saïd, alors oui, vous venez d'inaugurer justement ce Comex 40 il y a quelques jours. Vous en êtes le président. Alors expliquez-nous ce Comex 40.
6: Bah écoutez Jacqueline, moi je l'appelle un mouvement des jeunes entrepreneurs de moins de 45 ans, relié au MEDEF, bien évidemment avec notre président, mais dans lequel on a quand même carte blanche pour pouvoir mettre en avant des thématiques et des problématiques que les jeunes entrepreneurs font face, dû à un manque d'expérience ou peut-être à un manque de savoir à ce sujet. Nous à ce niveau, avec comme on le dit aujourd'hui, une réussite, c'est le côté visible de l'iceberg, mais il y a beaucoup d'échecs qui se cachent derrière chaque réussite, et c'est de partager non seulement nos réussites mais aussi nos échecs aux jeunes entrepreneurs du Val d'Oise et les accompagner dans leurs aventures.
0: Et donc vous, en tant que président de ce Comex 40, vous avez une feuille de route ?
6: Oui, une feuille de route qu'on a un peu aussi façonnée au fur et à mesure, mais on va défendre trois grands axes quand même assez importants. Premièrement, l'intégration des démarches RSE au sein des entités, parce que beaucoup d'entrepreneurs souhaitent bien faire là-dessus, mais ils savent pas comment. Donc il faut savoir qu'avec des petits gestes, des petits investissements, aujourd'hui une entreprise peut démontrer de sa volonté d'intégrer les démarches RSE au sein de leur entreprise. Deuxièmement, favoriser l'égalité hommes-femmes, pardon, l'insertion au sein de nos métiers, l'égalité des chances. C'est une thématique qui est très importante pour nous.
0: Qui nous tient à cœur,
6: effectivement, ouais. Avec d'autres casquettes que tu peux savoir aussi qu'on porte à l'échelle de notre groupe. Mais voilà, avancer là-dessus. Et aussi défendre des thématiques qui aujourd'hui, on s'en rend pas compte, mais qui sont très importantes, comme celle de la relation avec ses partenaires financiers. Beaucoup d'entrepreneurs aujourd'hui ne savent pas forcément comment parler ou échanger avec leurs partenaires financiers, et malheureusement ça freine aussi leur développement. Donc ces petits codes qu'on va modestement à notre échelle, en mettant en œuvre les erreurs qu'on a faites et les bonnes choses, partager aux jeunes entrepreneurs et aux entrepreneurs de demain.
0: Vous échangez, être le pont entre vous et puis ces entreprises.
6: C'est ça.
0: Oui, Frédéric.
5: Oui, je pense que cette génération sera plus solidaire que nos générations, moins individualistes. Et on voit bien que dans beaucoup de pays, les gens travaillent plus en meute que nous, Français. Et je pense que la réussite, c'est celle-là qui va leur permettre d'avancer plus vite encore que nous. Il y a un certain plaisir à les voir, parce que ça nous rajeunit quand on a démarré à peu près dans les mêmes âges nos activités, avec toutes les l'innocence, la naïveté et l'incompétence accumulées, même si on avait beaucoup d'énergie. Et encore une fois, je pense que c'est quelque chose de nouveau. C'est aussi un renouveau de notre mouvement MEDEF. Le Comex 40, c'est une volonté de Patrick Martin de ramener les gens plus jeunes qui ont aussi des philosophies, des visions différentes de nous. Forcément, on n'est pas de la même génération.
0: Un mouvement qui s'étend sur toute la France.
5: Mouvement qui s'étend sur toute la France. Et je pense aussi que le Comex 40 est fait pour ça. C'est aussi pour remonter les bonnes idées et éventuellement que ces bonnes idées soient reprises dans la feuille de route du MEDEF national. C'est à ça que ça sert. Alors, faut savoir que le président du Comex 40 va faire partie du

0: Bien, merci.
1: Au revoir.
2: Au revoir, Jacqueline.
1: Au revoir, Frédéric.
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1: C'est toujours l'économie en direct sur IDFM Radio, en direct du salon Effervescence 95, aujourd'hui à l'hippodrome d'Anguin-Soisy. J'accueille à présent Monsieur Naudet, le nouveau maire de Soisy-sous-Montmorency. Bonjour Monsieur Naudet.
4: Bonjour Madame.
1: Ravi de vous rencontrer et félicitations pour votre élection.
4: Merci beaucoup, merci.
1: Alors vous inaugurez du coup, vous démarrez en trombe hein, cette élection, puisque vous inaugurez aujourd'hui le salon, vous avez inauguré le salon Effervescence. Un salon que vous connaissiez, bien sûr.
4: Absolument, parce que j'ai eu le plaisir de pouvoir y participer dans ma carrière professionnelle à l'époque. C'était pas sur le territoire du Val d'Oise. Je connais bien le salon Effervescence, donc c'est un véritable plaisir, autant qu'un honneur, de pouvoir procéder à son inauguration et en qualité de maire. Car avoir une activité pareille sur le territoire de Soisy, c'est toujours agréable, d'autant plus qu'on sait que le tissu économique aujourd'hui a besoin de se renforcer dans le contexte que l'on connaît. Donc c'est vraiment une belle opportunité, on est heureux de pouvoir accueillir un événement comme ça.
1: Alors, est-ce que vous pensez que le Val d'Oise aujourd'hui attire encore suffisamment d'investisseurs ?
4: Alors, je pense qu'elle attire suffisamment, mais qu'elle peut encore attirer beaucoup plus. Parce que c'est vrai qu'on a pas mal d'atouts hein, sur notre territoire qui demandent à être révélés. Et ça va être les enjeux, pas seulement des communes, mais des intercommunalités, du département. Et puis, avec le soutien de la région, on va pouvoir réussir à faire quelque chose de meilleur.
1: Cette année, le Salon Effervescence a voulu avoir un pôle industriel. Vous sentez vraiment qu'il y a un besoin de réindustrialisation sur le territoire ?
4: On le sent et compte tenu du contexte géopolitique actuel qui nous rappelle que finalement ça peut être très fragile les situations et on a un besoin nécessaire de réindustrialiser surtout sur certains secteurs bien définis, bien stratégiques.
1: Quelle image du Val d'Oise souhaiteriez-vous défendre ?
4: Un Val d'Oise qui est à l'image en fait de la France quand on regarde son territoire dans sa globalité, à la fois rural sur la partie ouest et beaucoup plus urbanisé, dense sur sa partie est, avec des richesses agricoles et également des richesses technologiques. Donc c'est vraiment un territoire qui mérite d'être mieux connu, mieux valorisé et surtout de connaître un véritable développement en termes d'infrastructure.
1: Oui, même si c'est, nous l'avons compris, un territoire qui résiste hein, actuellement, mais voilà, on peut toujours faire mieux, j'imagine.
4: On peut toujours faire mieux et on doit faire mieux. Sinon, évidemment, on se replie et on ne se développe pas exactement. Et aujourd'hui, on a de plus en plus de demandes, de croissance aussi sur le territoire. C'est une bonne chose. Maintenant, il faut une fois de plus les infrastructures qui le permettent.
1: Oui, c'est sûr. Mais je pense que vous allez y travailler, forcément.
4: On va y travailler avec nos collègues, absolument. Et ne serait-ce déjà que sur la ville de Soisy pour lui apporter un petit peu plus de dynamisme qu'aujourd'hui dans sa vie locale. Et ça passe là aussi par nos petits commerçants auxquels on est attaché et qu'on veut soutenir.
1: Oui, vous avez une belle ville, hein, donc il y a beaucoup d'atouts pour réussir.
4: Absolument.
1: Merci infiniment,
4: Monsieur
1: Naudet. Et puis au plaisir de vous recevoir dans nos studios d'IDFM.
4: Quand vous voulez, avec grand plaisir.
1: Merci
4: à vous.
1: Merci, au revoir.
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1: Bonjour Marie-Pierre Morel.
5: Bonjour Jacqueline.
1: Fondatrice de Saku Saku, une entreprise qui existe depuis pas mal d'années maintenant.
5: 2018 maintenant.
1: 2018,
5: ça passe,
1: j'en reviens pas. Et une entreprise qui monte, bah, on peut dire ça.
5: Voilà, comme la petite bête.
1: Sur les... On vous voit sur tous les réseaux sociaux, sur tous les salons.
5: Voilà, j'essaie.
1: Récemment, c'était la Foire de Paris.
5: Ah mon Dieu, c'était un événement. Et je suis sortie décidée.
1: Ah oui, j'imagine. Décivée, mais contente quand même.
5: Contente. Je fais partie de celles qui ont tiré leur épingle du jeu cette année. J'ai trouvé que c'était compliqué. On n'avait pas les mêmes visiteurs que d'habitude. Ça s'est senti. On voit que les gens étaient dans la consommation instantanée, en fait.
1: Ah oui.
5: Donc, ce qui est consommable, gastronomie, des choses comme ça. Mais voilà. Moi, je m'en suis tirée certainement parce que j'ai eu la bonne idée d'envoyer un mailing à toute ma communauté.
1: Avant.
5: Et je pense que
1: ça a porté ses fruits.
5: Exactement.
1: Alors, pour les auditrices et auditeurs qui ne vous connaîtraient pas, rappelez-nous quel est votre produit.
5: Alors, moi, je confectionne des sacs en tissu qui ont une particularité. C'est le système de fermeture qui se fait par coulissage à la méthode japonaise. Et ce que je trouvais intéressant, c'est que ça se ferme sans fermeture éclair qui va peut-être se coincer, sans bouton qui va peut-être falloir recoudre. C'est clac-clac, c'est terminé.
1: Avec surtout plusieurs styles de modèles selon l'occasion.

0: Exactement. Donc au départ, vraiment le sac qu'on peut trouver au Japon, il se porte au poignet. Donc tout va reposer sur le choix du tissu. Moi, par exemple, au départ, je les prenais pour quand je vais faire un tour à vélo, je vais marcher avec les copines. Et puis après, je les ai fait avec des tissus un petit peu plus habillés, grâce à mes jeunes nièces qui, elles, adorent sortir. Donc tu peux pas m'en faire un brillant. Et c'est là qu'on voit que ce petit format, finalement, s'adapte à beaucoup, beaucoup de situations.
1: Un produit que vous fabriquez, donc Made in 95,
0: exactement,
1: qui est de A à Z.
0: Oui, dans mon atelier à Franconville. Et bon, j'avoue, je fais à peu près 90 à 95% moi-même. Et je me fais aider quand vraiment j'ai...
1: Vous avez une grosse production.
0: Exactement, comme par exemple pour préparer un événement comme la Foire de Paris. Mais je mets un point d'honneur à un que ce soit fait en Ile-de-France parce que je veux préserver mon impact carbone. Et puis aussi que ce soit fait dans le monde du handicap. Donc soit je passe par des ESAT ou des entreprises adaptées. Parce que je vous raconte ma vie, là, j'ai moi-même un handicap invisible. Et je trouvais que ça avait du sens en fait que ce sac, Saku-Saku, soit inclusif. Quoi,
1: Oui, dans sa globalité.
0: Voilà.
1: Et une des dernières innovations, je sais tout hein, sur Saku-Saku, c'est que vous produisez vos propres tissus.
0: Alors, je commence, oui. Et là, je suis très heureuse parce que je viens d'apprendre que je vais pouvoir faire la formation que j'attendais depuis bientôt un an pour faire du design textile. Donc, pour l'instant, je faisais mes tissus, mais vous voyez, en mode rectangle, donc assez facile. Là, je vais vraiment apprendre. C'est un métier de faire un imprimé où les motifs vont se répéter, mais sans qu'on voit
1: le démarquage.
0: Exactement. Et j'ai tellement d'idées dans la tête. Mon Dieu, j'ai trop hâte.
1: Donc, on a hâte de connaître cette nouvelle production. Le salon effervescent, c'est incontournable pour vous?
0: Oui, parce que même si je viens pas ici en tant qu'exposante, j'aime voir avec quel genre de partenaire je pourrais travailler. D'ailleurs, j'ai pris contact avec un ESAT à Aizenville, puis peut-être d'autres personnes, parce que je commence à faire des broderies, des choses comme ça, qui pourraient être intéressées. Pas forcément avoir un goodies, mais pourquoi pas un Saku-Saku, que je pourrais broder soit avec un dessin vraiment personnalisé, ou pourquoi pas carrément un logo.
1: Oui, bien sûr, bien sûr. Bonne continuation pour Saku-Saku.
0: Merci
1: d'avoir été avec nous sur IDFM Radio, Marie-Pierre.
0: Bonne journée.
1: À bientôt.
0: Au revoir.
1: Vous êtes bien sur IDFM Radio. C'est la journée dédiée au salon Effervescence qui se tient aujourd'hui à l'hippodrome de Soisy-Anguin. Et j'accueille à notre micro aujourd'hui le directeur régional de Total Énergie. Bonjour Monsieur Tricot et merci de venir à notre antenne.
2: Merci de me recevoir.
1: Je vous en prie. Alors, c'est très surprenant d'apprendre qu'une entreprise aussi emblématique que Total Énergie fait partie de ce salon Effervescence dans le Val d'Oise.
2: Je vais vous expliquer, ce n'est pas surprenant du tout. Alors c'est la première fois que l'on fait Effervescence 95. On avait déjà participé à Effervescence 93. Et on est là typiquement pour soutenir le tissu des PME. Et en particulier soutenir le tissu des PME dans tous les territoires, dont le Val d'Oise. Et donc on a répondu présent à la demande et de la CCI et du réseau Entreprendre 95.
1: Ah oui, très bien.
2: Et donc je vais vous expliquer...
1: Qui est un de vos
2: partenaires et qui est aussi depuis cette année un de nos partenaires. Donc dans nos actions, partout dans les territoires et dans mes fonctions de directeur régional, j'accompagne le dynamisme économique des PME parce que elles sont indispensables au fonctionnement et surtout à la création d'emplois dans nos territoires, ces PME. Et donc nous avons historiquement un dispositif qu'on appelle les prêts à taux zéro, qui consiste à accorder des prêts de 10 000 jusqu'à 100 000 euros à des entreprises à taux zéro, sans intérêt, sans frais de dossier.
1: Un prêt d'honneur, en somme.
2: Alors, il est à l'entreprise, mais équivalent au prêt d'honneur, à des entreprises dès lors qu'elles créent de l'emploi. Donc, nous, notre driver, c'est il faut qu'elles créent de l'emploi. Et pour ce faire, on se fait beaucoup accompagner par les réseaux Entreprendre, puisqu'ils ont un plan d'accompagnement. Vous êtes lauréat du réseau Entreprendre, en particulier 95. Vous êtes suivi pendant 3 ans, vous êtes accompagné, vous êtes aidé. Et pour nous, c'est une garantie de pérennité de ces entreprises.
1: Alors, c'est très amusant que vous me parliez du réseau Entreprendre, parce qu'en fait, je les recevais ce matin dans mon émission. Donc voilà, c'est une continuité.
2: Et pareil, c'est la première année où ça fait longtemps qu'on n'avait pas travaillé avec eux. On travaille en Ile-de-France avec un certain nombre de réseaux entreprendre, et cette année on a re-signé un partenariat avec eux pour essayer de collaborer, pour qu'on leur présente à leur pépite notre dispositif après à taux zéro, et qu'eux ils essaient aussi de nous présenter des entreprises. Alors c'est pour ça qu'on est aujourd'hui sur le salon,
1: je comprends.
2: Qu'on a notre stand, c'est pour être à l'écoute de ces entreprises, leur présenter notre dispositif à taux zéro et voir s'il y en a quelques-unes qui pourraient correspondre à notre projet.
1: Et surtout faire savoir le dispositif dont vous venez de nous parler.
2: Exactement.
1: Parce que beaucoup ne doivent pas savoir que vous offrez ces opportunités.
2: Et en fait, on n'est pas attendu, en tout cas, on est peu attendu sur ce sujet-là.
1: Oui, c'est vrai.
2: Alors qu'on le fait depuis plus de 20 ans. Avant, on était plutôt autour de nos principales activités industrielles, donc déjà en Ile-de-France, mais l'objectif était plus de soutenir l'industrie, les PME industrielles, et depuis qu'on s'appelle Total Energy, depuis qu'on devient un multi-énergéticien, on a décidé de le faire partout en France, et le driver c'est vraiment ça, on est là pour soutenir l'emploi dans les PME.
1: Alors aujourd'hui, il y a quand même un sujet important, c'est que les entreprises parlent beaucoup du coût de l'énergie. Donc vous, votre position par rapport à ça ?
2: Moi, c'est difficile pour moi d'avoir. J'ai pas une position intuitée personnelle sur le coût de l'énergie. Ce que l'on essaie de faire, pas particulièrement pour les entreprises, c'est accompagner les Français sur leur pouvoir d'achat en maintenant à un prix plafonné depuis le début de la dernière crise. Hein. Le prix est de l'essence à 1,99 et du gasoil à 2,25. On reconduit d'ailleurs pour le week-end prochain encore des opérations spéciales sur les ponts. Et donc ça servait aussi pour le pont de la Pentecôte. Où on va là pour le coup c'est 1,99 pour l'essence et 2,09 pour le diesel. Voilà, c'est notre accompagnement à la crise, comment soutenir les Français dans leurs déplacements autant que faire ce prix.
1: Oui, et puis ce qui est important aussi, c'est d'arriver à concilier écologie et compétitivité économique.
2: Alors ça c'est une autre, là on est plus trop, c'est une autre casquette en fait. Hein. Donc Total Energy depuis Total est devenu Total Energy en 2021. Mmh. Donc on devient vraiment un multi-énergéticien. Notre objectif est de devenir un électricien et donc de produire de plus en plus d'électricité renouvelable et de distribuer de plus en plus d'électricité renouvelable. Et donc on accompagne en particulier la mobilité et les voitures en mettant et en développant les réseaux de recharge électrique pour les véhicules et de recharge rapide sur nos stations-service.
1: Un mot encore sur, en réfléchissant, en vous interviewant, je voudrais qu'on revienne sur ce fameux dispositif dont vous parlez avec ce partenariat avec Réseau Entreprendre. Si des auditrices, auditeurs nous écoutent, nous entendent, que doivent-ils faire pour vous contacter et puis bénéficier de ces aides ?
2: Alors, le plus simple, c'est d'aller sur notre site internet de la Direction France, hein, donc Total Energy Direction France.
1: Oui.
2: C'est pas l'adresse exacte, mais il est très facile à trouver. Et dessus, on a d'abord toutes les informations sur notre dispositif et on a un petit formulaire de réponse avec les critères principaux qui vient directement chez nous. Et s'il est favorable, on va directement vers eux.
1: Très bien. Donc, une idée de certains critères nécessaires.
2: Alors, aujourd'hui, notre driver important, c'est l'emploi.
1: Oui.
2: Donc, il faut déjà...
1: Il
2: faut que l'activité de l'entreprise ait démarré. Donc, ça, c'est important. Ce n'est plus des prêts d'amorçage, hein, c'est bien des prêts qui sont accordés à partir du moment où l'activité a démarré. Et normalement, on n'intervient qu'à partir de 10 emplois. Donc déjà, on est sur une certaine taille d'entreprise. Alors on fait aussi, et de plus en plus, dans la reprise d'activité. Hein, il y a beaucoup de reprises d'entreprise, et là, pour le coup, les emplois sont plus constitués. Et donc, on intervient aussi dans la reprise d'entreprise.
1: Vous êtes vraiment dans la veine de Réseau Entreprendre.
2: On est complètement... On aime beaucoup travailler avec eux. Ils ont une manière de travailler, des valeurs qui nous vont bien. Ils accompagnent vraiment leur entreprise. Moi, ce que on ne participe pas à toutes leurs actions, évidemment, mais quand on discute avec les entreprises qu'ils accompagnent, ce qu'elles nous disent toutes, c'est qu'elles ont la possibilité indépendamment des dispositifs qu'ils proposent, mais de se retrouver entre elles pour discuter de leurs difficultés. Et souvent, ça leur permet de continuer, y compris dans les moments difficiles.
1: Et pour les avoir donc reçus ce matin, comme je vous disais, ils annoncent un taux de pérennité de 92%, donc c'est vraiment une belle réussite, hein, on peut le dire.
2: C'est aussi pour ça, c'est une très très belle réussite, et c'est aussi pour ça que on est aussi partenaire avec eux, hein, puisque nous on n'est pas pour le coup on fait ça, l'objectif aussi est que le prêt nous soit remboursé. cet accompagnement et ce taux de réussite qui est très exceptionnel, 92% à 3 ans.
0: Oui, hein. Oui, c'est incroyable. Voilà,
2: c'est pour nous une garantie de sérieux des entreprises qu'on accompagne.
1: Merci infiniment pour votre éclairage, Monsieur Tricot,
2: ben, merci
1: de
2: beaucoup,
1: Total Energy.
2: Merci
1: à bientôt. Merci, au revoir.
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1: 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Aujourd'hui, nous sommes au cœur du salon Effervescence 95, un événement qui rassemble ici les forces vives du territoire dans une ambiance particulièrement dynamique. Et à notre micro, à présent, Laurent Pillard, président de la CPME 95. Bonjour Laurent.
4: Bonjour Jacqueline.
1: Laurent, ce salon, pour vous, c'est un incontournable,
4: Ah oui, c'est incontournable, indispensable, même dans le Val d'Oise, événement très important. Plus de 250 exposants, des milliers de visiteurs, et la journée n'est pas terminée. Donc oui, c'est le salon où il faut être dans le Val d'Oise.
1: Est-ce un salon où vous pouvez retrouver, enfin vous retrouvez forcément des adhérents, mais est-ce que vous pouvez signer des nouvelles adhésions?
4: Alors on est, je ne sais pas qu'on appelle ça comme ça, le plus gros fourvoyeur en nombre de présents exposants.
1: C'est vrai.
4: Ouais, on représente je crois 40% des exposants à la CPME. Donc effectivement ça laisse la place quand même pour trouver des nouveaux adhérents. Chaque année effectivement on en récupère parce que pas par conquête, mais ils découvrent la CPME, l'esprit de la CPME, au travers des salariés de la CPME. On a Jordan, notre chargé de relations entreprises, et bien entendu notre délégué général Pervine qui sont présents. Et puis moi aussi qui fais un peu le job entre guillemets de présentation de la CPME. C'est important, mais au-delà de ça, c'est ce que je disais tout à l'heure quand je remettais le prix. Je pense que c'est important pour les entreprises d'être présentes. Quand elles sont présentes sur ce type de salon, elles ont compris que c'était important d'être là pour le business, d'être dans les réseaux, c'est bien pour le business. Et puis là, c'est mon côté un peu organisation patronale. Et je leur dis, voilà, il y a aussi, il faut faire le cap, il faut vous engager. Et quelle que soit l'organisation patronale que vous choisissez, parce que quand je remettais le prix, j'étais avec Frédéric Renfray du MEDEF, on était tous les deux. Et j'ai dit, voilà, quelle que soit l'organisation patronale dans laquelle vous vous engagez, c'est important, on a besoin d'entrepreneurs pour aider, soutenir, défendre les entreprises, défendre les entrepreneurs et les salariés des entreprises. Donc voilà, c'est un petit cap dans la tête des entrepreneurs qu'il faut avoir à un moment de sa vie, je pense, quand on peut le faire.
1: Oui, j'ai trouvé très symbolique que vous soyez tous les deux réunis et très élégant de votre part dans le message que vous avez transmis.
4: C'était ma demande au départ.
1: Oui, très bien. Aujourd'hui, faut-il être plutôt optimiste ou prudent en 2026 quand on est chef d'entreprise?
4: Optimiste forcément et prudent, beaucoup de chefs d'entreprise le sont déjà par nature, pas tous, peut-être les créateurs parfois s'enflamment un peu, mais voilà, je pense que c'est l'optimisme, oui, toujours, et la prudence, oui, on est habitué à ces deux mots et c'est important et voilà, mais on s'en sort, on va s'en sortir. Alors, c'est plus dur pour certaines entreprises, les entreprises parfois les plus fragiles, mais il y a des chiffres importants, je souligne en ce moment, parce qu'on arrive à la fin la fin du quoi qu'il en coûte, vous savez, des TGE qui ont été versés dans les entreprises. Je suis concerné sur une de mes structures, j'ai fini mon PGE. Donc, et beaucoup d'entreprises.
1: Ça doit être un vrai soulagement.
4: Oui, et 80% des entreprises, j'ai demandé à la Banque de France, 80% des entreprises finissent leur PGE là, entre avril et juin. Et ça va être une vraie bouffée d'air pour les entreprises. Une entreprise qui aurait emprunté 1,5 million, c'est un petit 15 000 euros par mois quand même de remboursement. Donc en termes de cash, ça va rentrer vite dans les entreprises. Donc l'optimisme, il peut aussi renaître de la trésorerie qui va revenir dans les entreprises.
1: Oui, et d'autant qu'il faut souligner, monsieur le préfet l'a dit, que le Val d'Oise est un département qui résiste bien face à la conjoncture actuelle.
4: Oui, qui résiste bien. Le tissu industriel est là, est présent et se débrouille mieux que nos autres départements d'Île-de-France. Donc c'est plutôt favorable et c'est très bien et c'est l'optimisme. Mais après, vous savez, on discutait avec monsieur le préfet là où je me suis chargé de la visite sur le salon avec des industriels. Oui, l'impact de ce qui se passe aujourd'hui dans le monde, il se ressent, mais certains industriels disaient qu'ils ne comprenaient pas que quand il y a eu les problèmes d'électricité, les boulangers disaient oui, baguette à 1,20€, il l'aurait vendu 1,40€, il l'aurait vendu, on l'aurait acheté.
1: De toute façon.
4: Et donc les industriels, répercutent les tarifs.
1: Oui.
4: Alors c'est pas toujours évident, sur certains marchés, je comprends que c'est pas évident, mais aujourd'hui, il y a une demande et il y a des besoins, donc forcément,
1: Laurent, votre coup de cœur sur ce salon aujourd'hui ?
4: Alors le coup de cœur, au football, ils appellent ça le grand chelem. 4 prix et 4 adhérents de la CPME, donc j'ai 4 coups de cœur, donc c'est mon 4 grands coups de cœur.
1: Félicitations et bonne continuation, ne changez rien Laurent.
4: Merci Jacqueline, bonne continuation à IDFM Radio et pour tout le travail que vous faites.
1: Oui.
4: Il est important, votre présence en témoigne aujourd'hui, c'est important, les acteurs locaux, quelle que soit leur origine, des industriels, des boîtes de services, mais la radio aussi, la presse écrite, on a lancé notre journal.
1: Oui, absolument.
4: Planète Val-d'Oise, c'est l'ensemble des acteurs. Je dis toujours entreprendre ensemble, construire ensemble, on peut dire tout ce qu'on veut, mais c'est ensemble. Merci.
1: Mais merci à vous, parce que je le rappelle que vous êtes partenaire de IDFM Radio et c'est pour nous c'est très précieux. Merci Laurent.
4: Merci Jacqueline.
1: À bientôt. Nous sommes donc au sein du salon Effervescence. J'accueille Angèle Guillet, qui est la fondatrice de GE Conseil.
5: GE Conseil,
1: et puis également Cara Portage.
5: Tout à fait.
1: Avec la belle surprise de voir que vous avez été lauréate. Donc félicitations.
5: Merci.
1: Angèle. C'était important pour vous d'être lauréate sur ce trophée?
5: Alors très honnêtement, j'ai été agréablement surprise d'avoir été sélectionnée. Non pas parce que je ne me sentais pas légitime, mais parce que ma société étant nouvellement créée, je trouvais que c'était une belle opportunité d'en parler, mais il y a tellement d'entrepreneurs et tellement de créations que j'ai été vraiment très flattée d'être sélectionnée.
1: Agréablement surprise.
5: Tout à fait.
1: Oui, ça fait une petite année maintenant qu'un reportage.
5: Qu'un reportage, ça fait un petit peu plus d'une année. L'activité démarre doucement mais sûrement. Et puis, je continue à faire beaucoup de pédagogie autour du portage salarial parce qu'on s'aperçoit que l'activité est mal connue en fait.
1: Oui, vous étiez venu présenter chez IDFM Radio ce nouveau projet.
5: Tout à fait.
1: Aujourd'hui, être au salon Effervescence, c'est important pour votre carrière, enfin pour votre entreprise?
5: Alors c'est important pour se donner de la visibilité déjà, pour aussi expliquer ce qu'est le portage salarial. Donc j'ai des personnes qui viennent me voir et qui me posent des questions. Bon, certains en ayant des a priori, parce qu'ils ont entendu des discours divers et variés. Donc l'objectif reste de faire de la pédagogie, d'expliquer clairement comment fonctionne le portage pour leur permettre de découvrir d'autres opportunités.
1: Vous nous en dites quelques mots de ce portage salarial ?
5: Le portage salarial, c'est la rencontre entre un expert qui veut travailler autrement, une entreprise qui a besoin de compétences et une structure qui vient sécuriser la relation. Donc l'expert, c'est celui qui souhaite travailler en indépendance, mais qui ne souhaite pas monter sa structure et qui veut garder les avantages du salariat. Qu'un reportage vient transformer son chiffre d'affaires en salaire. Et du coup, il peut choisir ses clients, il peut choisir ses missions. Mais tout ça en restant salarié, en bénéficiant des avantages du salariat, dont la partie chômage qui aujourd'hui, mine de rien, est un argument important.
1: Et donc, si des auditrices et auditeurs nous écoutent, nous entendent, quelle est la cible qui pourrait être intéressée à travers ce dispositif?
5: Alors, le portage salarial s'adresse déjà aux personnes qui ont soit un bac plus 2, soit minima 3 ans d'expérience dans le métier.
1: D'accord,
5: qu'ils veulent.
1: C'est important de le dire.
5: Et après, il faut avoir une entreprise cliente, simplement. Et donc, soit on accompagne ceux qui souhaitent devenir indépendants dans la recherche d'entreprise cliente, soit ils l'ont déjà trouvé. Et là, on va les accompagner sur le positionnement tarifaire. Parce que l'objectif, c'est que tout le monde s'y retrouve, puissent gagner ce dont ils ont besoin, tout en travaillant en pleine liberté.
1: Et donc, après un an d'activité dans ce secteur, votre sentiment ?
5: Il y a beaucoup de curiosité, il y a encore des freins, mais je pense que l'opportunité se présente aujourd'hui avec malheureusement le contexte économique un peu compliqué et avec la facturation électronique. Mine de rien, tous les auto-entrepreneurs et les micro-entreprises sont assujettis à la facturation électronique qui va arriver dans quelques mois. Le portage salarial est une alternative qui leur chercher cette solution et qui en plus leur redonne du droit, ce qu'ils n'ont pas aujourd'hui sur ce statut.
1: Oui, vous avez donc créé ce secteur au bon moment.
5: Exactement.
1: Merci beaucoup Angèle.
5: Merci à vous.
1: Bonne continuation dans votre activité. Bravo encore pour votre trophée.
5: Merci beaucoup.
1: Merci.
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1: Toujours au cœur du Salon Effervescence 95, 13e édition aujourd'hui à l'Hippodrome d'Anguin-Soisy. Une très belle édition qui nous donne l'opportunité de recevoir des exposants, des visiteurs. Et à présent, j'accueille Marcel Savant, courtier en assurance. Bonjour Marcel.
6: Bonjour Jacqueline, merci beaucoup pour l'invitation.
1: Marcel, cette visite du Salon Effervescence pour vous, c'était pas possible autrement?
6: Passage incontournable tous les ans, donc je sais que tous les ans c'est un super succès pour nous les entrepreneurs valoisiens. Une des raisons pour lesquelles je viens, c'est surtout pour faire un bisou à mes copains les exposants, qui sont des copains de travail mais surtout des copains tout court, et l'occasion de faire le tour de quelques spots qui m'intéressent. C'est d'ailleurs grâce à Effervescence que j'ai trouvé mon alternante.
1: Ah, très bien.
6: Avec Alsup Sergi, pour ne pas les nommer. Et du coup c'est l'occasion de faire le tour et de remercier et de donner des bonnes énergies aux copains exposants et aux partenaires avec qui on a pu faire des choses intéressantes.
1: Alors, quand on est courtier en assurance, comment vit-on la situation économique actuelle?
6: Je dirais bien que c'est assez spécifique parce que nous, en termes de saisonnalité, il y a une réalité, donc avec des besoins très spécifiques tout au long de l'année. Et je dirais bien que comme le monde ne peut pas tourner sans les assurances, c'est même des périodes de gros business pour nous, quelle que soit la thématique, que ce soit sur la mutuelle ou que ce soit sur l'assurance automobile, habitation. On a toujours des demandes et qui sont très ciblées, bien sûr liées à la situation économique. Donc c'est assez fou que les périodes de friction ou de tension comme ça soient des gros générateurs de business pour nous.
1: Et donc, vous, votre activité finalement ne souffre pas?
6: Elle souffre pas, elle se développe et elle continue de se développer. Je suis en phase de recrutement sur d'autres collaborateurs pour faire étoffer le cabinet et répondre aussi à des demandes croissantes tout le temps. Donc c'est même le contraire, c'est exponentiel et c'est en pleine ascension.
1: Vous représentez une marque en particulier?
6: Alors je représente mes clients et mes prospects, puisque en tant que courtier en assurance, on est missionné par nos clients pour aller chasser pour eux la meilleure solution. C'est le principe du courtier. Et la richesse que j'ai, c'est que je travaille avec toutes les grandes compagnies, avec bien sûr le cahier des charges demandé par mes clients et mes prospects, et je vais chercher pour eux la meilleure solution.
1: Dans votre domaine, il y a beaucoup d'administratifs, forcément. On parle aujourd'hui de simplification administrative. Concrètement, est-ce que ça avance?
6: Ça avance très bien. Ça avance très bien. Je pense que les outils, en plus de l'intelligence artificielle qui fait son apparition tout le temps, sont des vrais vecteurs de facilitateurs de vie professionnelle. Et donc, en utilisant à bon escient, sans enlever le côté humain, c'est quelque chose qui nous aidera forcément. Donc, à utiliser avec parcimonie et intelligence bienveillante pour continuer à avoir la touche humaine dans un métier qui devient de plus en plus technique.
1: Voilà, garder ce côté humain qui risque de disparaître avec l'IA.
6: C'est ça.
1: Vos clients, Marcel, sont plutôt des entreprises ou des particuliers?
6: Les deux. Le gros de mon activité, c'est des professions libérales, des entreprises, des TPE, des PME. Et sur les particuliers, j'accompagne sur des thématiques bien spécifiques, comme la mutuelle des seniors. C'est un sujet que je développe depuis quelques années maintenant et qui me tient beaucoup à cœur. L'anecdote que je raconte volontiers à mes clients et à mes proches, c'est que cette thématique-là m'a été demandée par ma propre mamie, qui après m'a emmené tout un gang de mamies. Donc aujourd'hui, j'assure énormément de papy-mamie grâce à ma mamie qui a été un apporteur d'affaires exceptionnel.
1: Ah, j'espère que vous l'avez commissionné au moins.
6: Grandement rémunéré. Donc grâce à ma mamie, j'ai fait un gang de mamie énorme. Et donc c'est une thématique qui, avec le clin d'œil de l'histoire, quand on met un peu d'ADN là-dedans, de se dire je suis honoré et
1: bien
6: fier
1: sûr
6: d'accompagner
1: je
6: les
1: comprends
6: gens qui en ont vraiment besoin.
1: Et où est-ce qu'on peut vous trouver, Marcel?
6: Mon cabinet se trouve à Sarcelles, donc là où j'ai grandi, là où ma maman habite. Donc depuis quelques années, je suis retourné sur ces terres-là qui me tenaient à cœur. Qui plus est, mon épouse est proviseure d'un très grand lycée de Sarcelles, qui est le lycée Jean-Jacques Rousseau, dans lequel j'étais étudiant, dans lequel mon épouse était étudiante. Donc l'histoire est un cycle fou.
1: Oui, oui.
6: On revient sur nos terres et j'exerce dans ma ville, mais j'accompagne les clients sur l'ensemble des Vaudoises, voire sur toute la France, puisque j'ai des clients à Montpellier, à Lille, à Bordeaux. Donc j'ai beaucoup de chance, on n'a pas de délimitation sectorielle, donc j'ai beaucoup de chance là-dessus. Je peux parler à tout le monde et partout.
1: Marcel, j'adore votre façon dont vous parlez de votre activité et on comprend pourquoi ça doit cartonner chez vous. Donc merci infiniment pour ces éclairages et puis à très bientôt.
6: Merci IDFM Radio, à très très bientôt. Merci.
1: Nous continuons notre tour d'interview chez IDFM Radio dans ce salon Effervescence 95 pour sa 13e édition et nous interviewons même des visiteuses. Donc bonjour Nathalie.
7: Bonjour Jacqueline.
1: Nathalie, qui vous êtes venue il y a pas très longtemps dans nos studios, donc Nathalie Vantôme, gérante d'une agence Today. Donc rappelez-nous ce qu'est Today, Nathalie.
7: Alors Today, c'est un réseau d'agences de rencontres sérieuses, puisqu'il s'agit d'accompagner des personnes seules au sens divorcé, séparé, dépaxé, pour faire une rencontre amoureuse, amicale, dans des conditions les meilleures, puisque c'est un accompagnement 100% humain et sur mesure.
1: Alors, lorsque vous êtes venu dans nos studios, vous nous expliquiez que ces dernières années, ce style de rencontre avait été un petit peu supplanté par les réseaux sociaux, mais que là, il y a un vrai retour à l'origine.
7: Ah, complètement. Les sites de rencontre ont fait énormément de mal aux agences de rencontre, agences matrimoniales, comme on les appelait, puisqu'il y avait 1400 agences en France, et le chiffre est tombé à 400. Donc, beaucoup moins. Et là, maintenant, on remonte à 450 agences. Pourquoi ? Ben parce que les gens sont déçus des sites. Il y a eu beaucoup de tristesse, de déception par des faux profils ou des personnes mariées qui cherchaient juste à s'amuser un soir. Voilà, beaucoup de dépression. Et de dépression, et le mot est vraiment sorti spontanément, parce qu'il y a même des gens qui ont été volés, qui ont été ruinés par des faux, ce qu'on appelle les brouteurs et les brouteuses. On passe tellement de temps que on s'épuise et on se demande si on n'est pas un article dans un catalogue, ce qui est très mauvais pour l'estime de soi.
1: Bien sûr.
7: Et voilà, et pourtant ces gens-là veulent rencontrer et c'est pour ça qu'ils viennent dans une agence.
1: Les personnes qui viennent vous voir, plus spécifiquement, qui sont-elles ?
7: Alors, il y a trois profils. Donc, les personnes déçues des sites de rencontres et des applis. Les personnes qui ont besoin d'aide parce qu'elles n'ont plus les codes pour rencontrer. Elles ont vécu longtemps avec une personne ou elles sont très, très jeunes et elles ne savent pas comment faire. Et puis, les chefs d'entreprise qui courent après les euros. Et ils ont raison, c'est leur rôle. Mais ils n'ont pas le temps de chercher. Donc, moi, je les aide à trouver.
1: Et expliquez-nous comment se passe un cas type d'une personne qui prend contact avec vous et ensuite que se passe-t-il ?
7: Alors déjà, je m'assure auprès de la personne de sa situation personnelle. Hein, c'est indispensable. Il y a même une attestation sur l'honneur qui est signée sur le côté seul. Ensuite, je rencontre la personne et là, je passe beaucoup de temps avec elle pour comprendre ce qu'elle veut, ce qu'elle ne veut pas, ce qu'elle ne veut plus, quelles sont ses attentes, de manière à ce que je puisse lui présenter des personnes qui ont les mêmes valeurs qu'elle. Ça prend beaucoup de temps.
1: Oui, bien sûr.
7: Voilà. Et voilà, une fois que la mise en relation est faite, la rencontre leur appartient. Mais je demande quand même à ce qu'il y ait un suivi, savoir comment ça s'est passé, de manière à poursuivre ma démarche ou les laisser s'envoler.
1: De leurs propres ailes. Il faut au départ comment instaurer un vrai climat de confiance quand même.
7: Oui. Ah, ça c'est indispensable. Et en fait, de par ma maturité, ma séniorité, si je puis dire, assez naturellement, les gens se confient. Et c'est incroyable, même des personnes qui n'imaginent même pas entrer dans une agence de rencontre, quand je parle de mon métier, j'ai un écho très favorable. Les personnes se posent et elles me posent des questions et souvent elles me parlent de leur situation qui peut être difficile. Et en fait, j'embrasse entre guillemets tout ce qui est la solitude de ces gens. Et cette confiance, du coup, elle s'instaure parce que je suis très à leur écoute. Je ne fais pas d'interprétation et je prends en compte tout ce qu'ils me disent sans jugement, de manière à ce qu'ils puissent continuer à se confier. Et c'est pas rare qu'on me dise, mais Nathalie, je vous ai dit plein de choses sur moi, je ne pensais pas que je pouvais en dire autant. Et donc je les rassure aussi en disant, mais c'est totalement confidentiel, c'est entre vous et moi.
1: Bien sûr. Après quelques mois d'exploitation, votre sentiment ?
7: Je suis hyper enthousiaste. Là, je commence à Donc j'ai déjà plusieurs adhérents, j'ai déjà fait faire des rencontres, et là il y en a de plus en plus qui sont intéressés. En fait, je rôde ma politique commerciale, hein, parce que c'est ça aussi, je rôde la façon de m'y prendre, et donc je suis totalement enthousiaste et tellement contente de faire les gens heureux.
1: Aujourd'hui, quels sont vos besoins ?
7: De me faire connaître encore et toujours au plus grand nombre, donc par la radio, par les clubs d'entreprises, par les réseaux sociaux. Hein, je suis présente sur Insta et Facebook, ou de façon gratuite par les publications, ou de façon payante par les publicités. Et puis là, grâce au salon, j'ai rencontré la personne qui m'a proposé de faire un article dans Contact Entreprise.
1: Ah oui, oui,
7: voilà.
1: Bien sûr.
7: Et ça, c'est formidable parce que c'est une autre façon de se faire connaître aussi.
1: Complètement.
7: Voilà.
1: Merci Nathalie et
7: merci,
1: bonne
7: Jacqueline.
1: Continuation.
7: Merci à vous.
1: À bientôt.
7: Bonne continuation.
1: Merci. On marque une nouvelle pause et on se retrouve tout de suite après. 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Nous poursuivons ces interviews avec aujourd'hui au Salon Effervescence 95, 13e édition. Et à notre micro, à présent, j'accueille Philippe Grenier. Bonjour Philippe.
8: Bonjour.
1: Donc Philippe, vous êtes professeur au lycée Jean Perrin de Saint-Ouen-l'Aumône.
8: Oui.
1: Un lycée technique qui propose des projets industriels. Donc je vous laisse nous expliquer précisément votre rôle et le rôle de ce lycée.
8: Voilà. Donc, je suis professeur en BTS CRSA, conception réalisation de systèmes automatiques. Et c'est un BTS qui se prépare en 2 ans. Et durant la 2e année, nos étudiants réalisent des systèmes automatiques de A à Z, comme le ferait un sous-traitant finalement de fabricant de machines spéciales. Et en partenariat avec des entreprises qui sont issues du privé. Et donc, durant toute l'année scolaire, les étudiants travaillent sur un projet et ils font la conception mécanique, conception électrique, tout ce qui est programmation des automates industriels, des écrans tactiles. Et ensuite, ils font évidemment toute la réalisation et la mise au point des programmes, etc. Ensuite, à la fin de l'année scolaire, ils passent une épreuve orale de projet qui est partie intégrante du diplôme pour eux. Et ensuite, la machine, à l'issue de cet examen, est livrée dans l'entreprise pour être mise en production suivant les entreprises. On a eu fait également des prototypes de machines, du R&D, des fois des machines d'essai. Enfin, donc, on peut toucher à plusieurs domaines d'activité. L'essentiel, c'est que ça tourne toujours autour des automatismes et toutes les activités qui gravitent autour de ce monde-là, et également la robotique industrielle.
1: Et de ce fait, vous êtes quand même à la recherche d'industriels qui pourraient faire appel à vos services.
8: Exactement. Donc, c'est pour ça que dans ce cadre-là, nous allons faire une journée le vendredi 26 juin sur l'heure du déjeuner. Nous allons faire une présentation des projets industriels qui sont en cours cette année, qui vont être terminés donc d'ici fin juin 2026. Et évidemment, l'objectif de cette journée est de présenter notre savoir-faire et également de trouver de futurs partenaires pour de futurs projets.
1: Vous accompagner.
8: Pour donner, du blé à moudre à nos futurs étudiants.
1: Je comprends. Est-ce que vous avez une cible particulière d'industriels
8: Non.
1: Trouver
8: À partir du moment où il y a des besoins de production à automatiser, les secteurs d'activité peuvent être vraiment très très ouverts, parce que on a travaillé pour tout secteur d'activité. On a travaillé entre autres pour les parfums Christian Dior aussi, qui sont basés sur Orléans. On a travaillé aussi sur des outils de production qui touchent à la fabrication de pièces en câble métallique. On a eu fait du décor sur métal. On a eu fait des machines d'emballage. En fait, les besoins sont tellement énormes en termes d'automatisme que finalement, dès qu'il y a de la production à faire, quel que soit le milieu, on est capable de répondre. Évidemment, ça reste des machines à dimension humaine. Hein. Il ne faut pas oublier que ce sont des étudiants qui travaillent sur ces projets-là. Mais en échangeant avec les entreprises, on arrive à bien calibrer les cahiers des charges. Et en amont, on dit si on est capable ou pas de faire, de répondre à leurs attentes, quoi.
1: Est-ce que chez les étudiants, ça crée des passions ?
8: Ah ben carrément, parce que en fait, il y a une vraie émulation qui se fait autour de ce projet industriel, pour la simple et bonne raison qu'ils sont complètement impliqués. Et c'est vrai que de se retrouver à monter, mettre en route une machine qu'ils ont eux-mêmes conçue, il y a un vrai côté, je dirais presque jubilatif,
1: oui.
8: Parce que les retombées en fait d'un point de vue connaissance sur les étudiants est énorme, parce que finalement ils sont tellement impliqués dans ces projets qu'ils apprennent un peu malgré eux, si j'ose dire, mais c'est vraiment quelque chose de très positif.
1: Oui.
8: Moi je suis un fervent défenseur du projet industriel, de l'enseignement par le projet industriel, parce que l'implication des étudiants
1: c'est
8: se
1: ça.
8: Fait naturellement.
1: Il n'y a pas mieux que,
8: ouais,
1: que d'être dans le. De mettre les mains dans le cambouis, comme on dit.
8: Ouais.
1: Vous nous disiez que ce matin une entreprise était présente.
8: Tout à fait. Alors dans le cadre du salon Effervescence, ils ont voulu mettre en avant des partenariats lycée-entreprise. Et donc la société Godet, qui était présente avec nous sur notre stand, a accepté de participer à cette présentation. Et la société Godet, elle a quelque chose de très particulier, parce que ça fait plus de 20 ans qu'on travaille ensemble. Donc on fait des projets depuis 2006. Et la société Gattegno, qui est basée à Saint-Ouen-l'Aumône, il y a quasiment les trois quarts de leur outil de production qui sort de machines qui ont été faites par le lycée. Donc c'est une sacrée aventure.
1: Oui, et puis c'est une belle reconnaissance.
8: Ouais, une belle vitrine pour le lycée. Donc je remercie encore Rémi Godet, donc qui est le président de cette société, de continuer de nous faire confiance, et on espère que ça va continuer encore des années, quoi.
1: Moi j'imagine qu'il y a aucune raison que ça ne continue pas si vous fournissez du matériel de qualité.
8: C'est quand même des partenariats où on a du gagnant-gagnant, dans le sens où l'entreprise donne du travail à des jeunes qui évidemment le côté pédagogique pour nous enseignants est vraiment fort. Et l'entreprise, elle aussi, trouve son compte parce qu'elle se retrouve avec des machines qui ont été développées par des étudiants. Alors évidemment, c'est pas le même coût que dans le privé.
1: Oui.
8: Mais c'est pas l'objectif premier non plus, parce que il faut quand même une sacrée dose de confiance de la part du patron pour confier les machines à des étudiants et à des lycées. Parce que derrière, nous ne sommes pas un organisme privé. Nous n'avons pas d'obligation de résultat quelque part.
1: Oui.
8: Donc tout se fait sur la confiance et les résultats sont
1: marche.
8: Là parce que ça fait 20 ans que ça dure. Donc s'ils étaient pas content, ils n'auraient pas continué, quoi.
1: Je comprends. Donc on rappelle vendredi 26 juin 2026, 11h30, 14h30,
8: oui.
1: Au lycée Jean Perrin, 2 rue des Égalices à Saint-Ouen-l'Aumône. C'est une sorte de porte ouverte.
8: Tout à fait.
1: Suivi d'un cocktail déjeunatoire pour venir voir ce que font vos étudiants.
8: Justement, oui, cette année on est en année de projet. Et effectivement, on a trois projets en cours, dont on fait une machine pédagogique pour l'Académie de Wallis et Futuna. Donc là, ça a été parrainé par Schneider Electric, qui a été partie prenante sur ce projet-là. Et ensuite, on a fait un deuxième projet pour la société Festo, qui on leur a fait un simulateur de conduite de carte pour mettre en avant en fait leurs produits électriques. Donc c'est une machine de salon. Et ensuite, on a fait un troisième projet pour la société Enfray, qui sont basés du côté de Dieppe, un peu en dehors de la région, on va dire, où eux, là, on leur a développé un système d'assistance à la soudure pour venir réaliser des flexibles de transport de fluide, en fait. Voilà.
1: Et comment vous faites pour recruter ces entreprises ?
8: Eh bien, c'est le bouche à oreille, c'est participer à des événements comme aujourd'hui, et puis effectivement, le réseau de connaissances, ensuite, petit à petit, au fur et à mesure. En fait, nos étudiants sont en stage en première année, et souvent, je me rends dans les entreprises, évidemment, pour suivre le déroulé du stage, voir si ça se passe bien et tout ça. Et à chaque fois, je ne manque pas de parler de ces projets-là, en ayant toujours dans un petit coin de ma tête. tête d'essayer de trouver un éventuel futur partenaire pour ces projets-là.
1: Je comprends.
8: C'est le démarchage, le bouche à oreille, le porte-à-porte, l'occasion qui fait qu'on arrive à trouver des partenaires.
1: Des très bons partenaires, d'après ce que je comprends.
8: Tout à fait, ouais.
1: Merci infiniment. Très belle continuation à vous et puis bon salon effervescence, monsieur Grenier. Merci
8: à vous de m'avoir donné la parole.
1: Je vous en prie.
8: Au revoir.
1: À bientôt. Merci d'être toujours avec nous sur EDFM Radio. Et place maintenant à un invité quand même d'exception. Je veux parler de Philippe Écran, fondateur de ce salon effervescence. Alors Philippe, cette 13e édition.
9: À en voir le sourire sur le visage des participants, j'ai l'impression que c'est une réussite, encore une fois. C'est difficile de dire, j'ai pas tous les comptages là, mais j'ai l'impression qu'on a dépassé le niveau de fréquentation des années précédentes. Je sais pas si ça a à voir avec ça, mais le fait d'avoir décidé de faire un village dédié à l'industrie, en tout cas sur ce village, il y a vraiment une grosse affluence. Il y a énormément de gens qui montrent tout l'intérêt qu'ils portent à l'industrie, à la fabrication dans le Val d'Oise. Ça fera plaisir à mon ami Pierre Cuchely, le président de la Chambre de commerce et d'industrie, puisqu'il est vraiment un promoteur du Made in 95.
1: Complètement.
9: Eh bien, l'industrie n'est pas morte dans le Val d'Oise, en tout cas.
1: C'est bien le message qu'ont transmis Alexandra Dublanche et puis Monsieur le Préfet sur le fait que l'industrie résiste. Et même, je l'ai déjà dit à ce micro, mais le Val d'Oise, lui, résiste particulièrement bien à la conjoncture actuelle.
9: Oui, c'est vrai, comme le dit effectivement le préfet, comme l'a dit aussi tout à l'heure Alexandra Dublanche, le sujet industriel est un sujet très important à leurs yeux. Ils déploient en fait toutes les possibilités que leur donne leur fonction pour aider les industriels à développer leurs entreprises, que ça soit sur le plan du foncier par exemple pour ce qui concerne le préfet ou les adaptations à l'implantation, la meilleure compréhension de la réglementation au niveau de la préfecture. La préfecture ici a deux stands et en fait les services de la préfecture sont très présents. On a un membre de la préfecture qui participe à tous les comités de pilotage d'organisation tout au long de l'année. Et puis quant à la région Île-de-France, c'est la même chose. C'est une collectivité qui aide énormément les entreprises. Bon, ça fait partie de
1: sa mission,
9: Mais il y a des programmes comme TPE, comme PME qui sont développés par la région, qui sont présentés ici. Il y a un stand de la région Île-de-France sur ce même village qui est animé par Fatima Masmoudi et qui est là pour expliquer à tous les entrepreneurs qui souhaitent développer leur business que c'est possible de bénéficier d'aide de la région. Et je crois que ça doit être dit et redit. Les entrepreneurs ne sont pas seuls en fait.
1: Je passe
9: sur les activités des organisations patronales, que ce soit le MEDEF, que ce soit la CPME. D'ailleurs vous l'avez peut-être vu, les deux présidents de ces deux organisations ont remis un trophée ensemble.
1: Je leur en ai parlé, j'ai trouvé que le symbole était très fort.
9: C'est ça, c'est important qu'on se dise que dans le Val d'Oise, en fait, les organisations professionnelles sont au service des entreprises. Elles ne sont pas au service de quelques intérêts particuliers. Elles sont là pour aider les gens. Et ça, je suis très fier de ça.
1: Oui.
9: J'oublie pas, bien entendu, la Fédération française du bâtiment, qui a toujours été auprès de nous dans l'organisation. D'ailleurs, c'est la Fédération française du bâtiment qui nous a indiqué le lycée Le Corbusier, qui est le créateur et le fabricant du fameux trophée, une magnifique pièce en bois avec un centre, un cœur en résine, dans lequel il y a des petites bulles qui symbolisent l'effervescence. On est très heureux en fait de pouvoir présenter tous ces réseaux. J'en passe évidemment, je vais en oublier, c'est dommage.
1: Oui, mais bien sûr.
9: Il y a le réseau Entreprendre,
1: on oublie toujours.
9: Les femmes chefs d'entreprise, il y a le club ACE, la PAVAB évidemment. Jean, qui est l'organisateur historique du salon, d'Inactive, qui cette année était l'association qui recevait le salon sur son territoire. À ce titre, vous avez vu, c'était l'occasion pour les deux nouveaux élus, que ce soit le maire de Soisy-sous-Montmorency ou le président de le nouveau président de l'agglomération,
1: oui, Maxime Thory, oui.
9: C'était l'occasion pour eux de rappeler qu'ils sont vraiment là aussi pour les entreprises et qu'ils sont prêts à aider les entrepreneurs à développer leurs projets. Donc c'est très important. Ici, le salon Effervescence, enfin, on en a la preuve aujourd'hui, hein, c'est vraiment l'endroit où toutes les énergies vont converger pour pouvoir aider au développement économique.
1: Et pourquoi un salon comme Effervescence est important aujourd'hui ?
9: Je ne sais pas. En fait, c'est probablement parce que on va y retrouver une façon très simple, avec une présentation quand même assez, je dirais, vraiment simplifiée à l'extrême.
1: Oui,
9: hein,
1: oui.
9: Une présentation de tous les savoir-faire, quel que soit le type de savoir-faire, hein, que ce soit les spécialités industrielles ou que ce soit les spécialités de service, enfin bref, toutes les activités sont présentes, les banques sont là, les sociétés d'assurance.
1: Total Energy est là aussi,
9: en fait, c'est un lieu d'échange. Donc tout le monde, il n'y a aucune raison que les gens ne viennent pas échanger les uns avec les autres. Et voilà, la preuve, c'est que ici, tout le monde peut échanger librement, tout le monde est au même niveau, et ça permet, tout à l'heure j'ai croisé un entrepreneur qui m'a dit, mais c'est incroyable, j'ai croisé en 2 heures plus de gens que je voulais croiser depuis 2 ans, j'arrivais pas à les rencontrer.
1: Ah oui, alors là c'est...
9: Y compris le préfet, enfin,
1: c'est le Graal.
9: Sur mon stand de me demander ce que je faisais, alors que moi ça fait je sais pas combien de temps que j'essaie de trouver un moindre petit rendez-vous avec lui.
1: Enfin, oui, oui.
9: Ça rend heureux.
1: Ce matin, moi, quand je suis arrivée, j'ai croisé une exposante, hein, que je connais depuis longtemps, puisque j'ai la chance maintenant de connaître beaucoup de monde. Et je lui dis, ah, moi, j'adore cette ambiance. Elle a dit, moi aussi, je ne viens que pour ça. Donc, c'est vraiment, tout est dit.
9: C'est ça. C'est vraiment un endroit où... Il y a quand même beaucoup de bienveillance et je veux dire de simplicité.
1: Oui,
9: je sais
1: oui,
9: pas
1: oui,
9: comment
1: oui.
9: L'exprimer
1: non,
9: autrement.
1: C'est
9: hein.
1: Très bien réussi. C'est encore une très belle réussite. Merci infiniment, Philippe Écran, et bravo.
9: Merci à vous.
1: Bravo pour ce joli concept.
9: Et merci pour votre fidélité.
1: Merci. Au revoir.
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1: C'est IDFM Radio, nous sommes au cœur du salon Effervescence 95, 13e édition. Et à présent, je reçois une actrice engagée du territoire, Fatima Marir. Bonjour Fatima.
10: Bonjour Jacqueline.
1: Fatima, vous êtes à notre micro en tant que présidente du CESE 95. Donc rappelez-nous la mission de cette association.
10: Alors le CESE 95, qui est le carrefour de l'enseignement supérieur et des entreprises, a été fondé il y a 30 ans à l'initiative du MEVO, de la CCI, du Conseil des départemental et du CEBO également, ainsi que de l'Institut Saint-Louis. Et l'objectif de cette association, c'est de pouvoir faire ce rapprochement entre le monde académique et le monde économique. Donc nous sommes un peu une facilitateur pour rapprocher ces deux univers.
1: Et être au salon Effervescence, c'est important ?
10: Très important, surtout cette année où le salon a voulu mettre un accent très important sur l'industrie, avec la partie campus industrie, où on a la chance d'avoir quand même 29 stands. Et à la demande des organisateurs du salon Effervescence, et plus particulièrement de Philippe Écran, que je remercie, il nous a été demandé de réfléchir à mettre en avant des binômes école-entreprise, donc mission principale du CESE 95. Et j'ai été très ravie de voir qu'on avait pu, depuis ce matin, avoir 6 passages de binômes, que ce soit l'école du Garac avec Rousseau Automobile, mais également l'ECAME PMI avec l'entreprise Euronixa, mettre en avant l'école de production d'argent Argenteuil, là, avec Emmanuel Elcoury et un jeune pour présenter ce qu'ils sont amenés à faire.
11: Oui, c'est la Factory, l'Académie
10: tout à fait.
11: Factory,
10: oui, oui, tout à fait. Qui a ouvert il y a quelques mois, oui. C'est dans ces nouveaux locaux d'Argenteuil. Et nous avons également deux interventions de l'école Les CIT. Et sans oublier le lycée Jean Perrin, qui est connu de tous avec son partenariat avec l'entreprise Godet, dont le dirigeant Rémi Godet était présent. 20 ans de collaboration à faire des projets ensemble. Donc on trouvait très important de montrer aux industriels la richesse de notre tissu académique et comment porter des fois quand on a des projets dormants, pouvoir les donner à des jeunes pour que derrière ils puissent leur donner vie. Et ça permet aussi aux jeunes des écoles de pouvoir rentrer vraiment dans la vie, j'allais dire la vie active.
11: Nous avons eu l'opportunité là il y a quelques minutes de pouvoir interviewer justement Philippe Grenier, oui. Professeur du lycée Jean Perrin à Saint-Philomène, oui. Et c'est vrai que le projet est magnifique, donc
10: extraordinaire. Moi il y a 2 ans j'ai eu la chance, c'était Dynamique 95 qui organisait un événement pour mettre en avant justement les différents projets, et je suis toujours épatée de voir ce que ces jeunes de niveau BTS sont capables de mettre en œuvre et de produire, et qui répondent totalement à la demande de l'industriel. L'industriel, s'il est amené à sous-traiter ça, pourrait lui prendre beaucoup plus de temps, et puis d'un point de vue financier, on n'est pas sur les mêmes types.
11: Absolument,
10: de budget.
11: Oui,
10: et là, c'est vrai que j'ai envie de dire, c'est un peu un contrat gagnant-gagnant, que ce soit pour la partie école, mais également pour la partie entreprise.
11: Donc vous êtes une présidente du CESE heureuse.
10: Très heureuse, très heureuse. Et puis c'est surtout quand je vois le salon effervescence, et qui porte très bien son nom, parce que il y a de l'effervescence de partout. On a quand même plus de 220 stands cette année, et je peux vous dire que il y a eu du monde qui a dû être refusé, parce que bah, à un moment donné on n'a plus d'espace,
11: on peut pas,
10: donc
11: on peut pas pousser
10: pas,
11: les murs,
10: c'est ça. Malheureusement le temps est pas au rendez-vous, donc on peut pas faire en extérieur. Mais je suis surtout très très très ravie, parce que moi à titre personnel, et par l'intermédiaire du CESE 95, nous faisons travailler des jeunes de l'SIIT sur une plateforme qui s'appelle ValConnect et qui va sortir très prochainement, qui va permettre de faire en fait le maillage du territoire avec l'ensemble des entreprises que nous avons, mais également les écoles, pour que les jeunes puissent avoir accès à proximité de chez eux, par exemple à des entreprises qui pourraient être intéressées par leur profil. Inversement aussi, connaître peut-être des écoles, parce que on a beau dire le département est pas très grand, on se connaît tous, mais oui, on en découvre encore tous
11: encore
10: les jours.
11: Du boulot.
10: Tout à fait. Et l'idée, c'est aussi de pouvoir déposer les offres d'emploi, les offres d'alternance, et puis essayer vraiment d'avoir un outil qui soit utile, que ce soit pour les étudiants, que ce soit pour les écoles, mais également les industriels.
11: Oui, oui, oui, qu'il y ait une vraie synergie
10: tout
11: entre tous ces acteurs.
10: Tout à fait.
11: Merci infiniment,
10: merci
11: Fatima,
10: Jacqueline,
11: et bravo pour
10: merci
11: ce que
10: beaucoup,
11: vous faites
10: avec bravo à la radio pour tout ce qu'elle fait, et d'être présente à chacun des événements du territoire.
11: Merci, à bientôt. Merci. Voilà, nous enchaînons les interviews, et à présent, j'accueille Laurie Séguin de Label Event. Bonjour Laurie.
12: Bonjour.
11: Laurie, vous êtes dans ce salon en tant qu'exposante ou visiteuse?
12: Non, j'ai un stand, effectivement.
11: Et donc, rappelez-nous votre activité, Laurie.
12: Je suis une agence événementielle B2B et B2C. J'écris et je produis des événements sur mesure pour les entreprises, et essentiellement les entreprises du Val d'Oise.
11: Et donc, être sur le salon Effervescence, pour vous, c'est important?
12: C'est important en termes de visibilité, en termes de rencontres et de synergies auprès d'autres acteurs économiques du territoire, et d'affirmer son appartenance au territoire du Val d'Oise et de vouloir développer son activité sur le territoire. Donc effectivement, c'est important d'être ici aujourd'hui.
11: Laurie, vous faites des événements de toute nature, je crois bien. J'ai vu récemment sur les réseaux sociaux que vous aviez même fait des événements à l'étranger.
12: Oui.
11: Donc expliquez-nous.
12: Tout à fait. Alors j'organise tout type d'événements pour les entreprises, donc des conventions, des séminaires, des soirées de gala. Je ne fais que des événements sur mesure, et effectivement je travaille aussi en direction de projets sur des événements de plus grande envergure à l'étranger pour des agences événementielles beaucoup plus importantes que la mienne. Et je pars en repérage à Athènes dans 2 jours par exemple, et effectivement ça m'arrive de partir partir à l'étranger.
11: C'est-à-dire que vous possédez une expertise qui mérite d'être exploitée, c'est bien
12: voilà,
11: ça?
12: Voilà, c'est ça. Exactement.
11: Vous avez eu beaucoup de contacts aujourd'hui sur ce salon?
12: Eh ben, écoutez, je trouve que c'est une édition très
11: porteuse,
12: effectivement, qui a eu déjà beaucoup de monde aujourd'hui, beaucoup de visiteurs, plus que l'année dernière, je trouve,
11: ah oui.
12: et des contacts plus qualifiés, et ça, c'est vraiment agréable.
11: C'est une belle expérience.
12: Oui.
11: Merci, Laurie, et puis à bientôt pour d'autres événements.
12: À bientôt.
11: Merci.

0: On est fabricant de mobilier sur mesure, premium, pour les entreprises, pour les professionnels du mobilier, professionnels de la restauration. On travaille beaucoup avec des architectes, des bureaux d'études. Et notre mobilier se retrouve dans les hôtels, les restaurants, les bureaux, tous les espaces de vie. On travaille principalement en France et on représente aujourd'hui une quinzaine de collaborateurs. On est situé donc à Saint-Ouen-l'Aumône. On a un atelier de production de 1500 m² et on regroupe tous les métiers qui vont de la menuiserie, la tapisserie, le bureau d'études, des chefs de projet.
1: Donc une belle entreprise française.
0: Une belle entreprise française qui continue à développer, à faire rayonner le Val-d'Oise, donc sur de plus en plus de projets. On a, avec mon associé Clément de Souza, développé l'entreprise sur plusieurs secteurs. Donc, comme je vous l'ai dit, notamment la restauration. Et puis, on décide actuellement d'élargir le scope et le portefeuille de nos clients en accompagnant des franchises, en accompagnant le secteur du luxe. On essaye effectivement de se différencier, de se démarquer en proposant toujours plus de sur-mesure qualitatif à des prix compétitifs,
1: oui,
0: en restant sur notre secteur.
1: Oui, parce que j'imagine quand même que votre activité doit être assez concurrentielle malgré tout.
0: Elle l'est, effectivement. On a fait un choix du Made in France, mm-hmm, et c'est notamment pour cette raison que je pense on a été récompensé aujourd'hui lors du salon Effervescence pour le trophée du Made in 95. Effectivement, on arrive à se différencier en essayant d'apporter toujours plus de conseils, de services, de proposer une fabrication locale, artisanale, avec toujours plus de qualité et de contrôle. Et je pense qu'aujourd'hui, on est à un tournant dans l'aménagement des espaces, où effectivement, il y a une vague de mobilier, on va dire, de seconde qualité, de qualité moindre, qui respecte pas forcément toujours les normes.
1: Ah oui.
0: On l'a vu en début d'année.
1: C'est là où vous avez votre valeur ajoutée.
0: On a une vraie valeur ajoutée là-dessus. On fait pas, c'est pas un choix de proposer, voilà, des moins-values ou une remise commerciale au détriment de la qualité et de la sécurité. C'est quelque chose qui est vraiment important pour nous. On travaille beaucoup sur notre qualité, la sécurité. Mmh. Alors, on va parler de RSE, mais effectivement,
1: c'est important.
0: C'est très important. Et aujourd'hui, on nous le demande. Et aujourd'hui, on est capable de justifier les matériaux qu'on emploie, comment les matériaux sont transformés pour livrer à nos clients du mobilier de grande qualité. Et que j'ai plaisir parfois à retrouver des années après.
1: Ah oui, oui. La preuve que c'est vraiment du matériel de qualité.
0: Notamment dans les endroits où le mobilier est fortement sollicité. Je pense à des boîtes de nuit, à des établissements qui accueillent beaucoup de public. Et effectivement, nos clients reviennent pour cette raison. C'est qu'ils ont confiance et que on leur propose toujours plus de qualité. On essaie toujours d'être toujours meilleur.
1: Au top. Être lauréat dans ce salon, ça représente quoi pour vous aujourd'hui ?
0: Aujourd'hui, c'est tout d'abord une fierté pour mes collaborateurs. Je pense que ce prix leur revient. On est très engagés sur notre secteur. Ça montre aussi qu'il y a un vrai savoir-faire. On se bat sur le savoir-faire, sur la formation, pour développer et défendre cet artisanat français. Je trouve ça vraiment une belle récompense pour beaucoup d'efforts. C'est tous les jours où on se bat,
1: oui,
0: pour défendre ces valeurs.
1: Pour gagner des parts de marché.
0: Des parts de marché et puis surtout une reconnaissance aussi, oui, je pense, car on a tendance parfois à oublier que c'est des hommes et des femmes qui sont derrière. Et dans beaucoup d'entreprises, on peut avoir tendance à oublier ça. Et on aime bien le rappeler. Et aujourd'hui, c'est une vraie récompense et une belle mise en valeur de notre savoir-faire.
1: Votre prochain défi, c'est quoi ?
0: Le prochain défi, il y en a plusieurs, je pense. Il est de continuer ce développement, de continuer dans un contexte économique, politique, qui est pas toujours simple.
1: Oui.
0: On a beaucoup d'acteurs, effectivement, qui interviennent sur l'aménagement et le marché de l'immobilier en général. Pouvoir faire que notre société continue dans la longueur et dans la durée.
1: Soit pérenne.
0: Et soit pérenne.
1: Oui. Bien, écoutez, c'est tout le mal qu'on vous souhaite, Baptiste Lecointre, et bravo encore pour ce joli trophée que vous avez gagné aujourd'hui. Merci à vous. À bientôt.
0: Merci.
1: C'est toujours l'économie en direct sur EDFM Radio, en direct du salon Effervescence 95, aujourd'hui à l'hippodrome d'Anguin-Soisy.

0: Et cette interview ne pourrait pas exister si j'avais pas reçu à présent Pierre Kuchli, président de la CCI 95. Bonjour Pierre.
1: Bonjour Jacqueline, bonjour à tous.
0: Alors, ce salon effervescence, Pierre.
1: Je crois que c'est comme toujours, on dit que c'est le grand événement Made in 95 de l'année. Moi, je crois que c'est la fête des entreprises du Val d'Oise. 13e édition quand même, hein, d'un salon que l'on a la chance aujourd'hui de reproduire dans d'autres départements franciliens, mais aussi extra Île-de-France. Et voilà, à chaque fois, je suis agréablement surpris par l'ambiance, par les visages, par... tu vois pas une seule personne
0: toute seule.
1: Le succès, tu vois pas une personne toute seule. Les gens se parlent. Ils se parlent les uns les autres. Enfin, il y a des échanges. Les gens qui partent ont le sourire. Pour moi, c'est très important. Quand ils arrivent d'ailleurs aussi. Mais ce qui est plus important, c'est qu'ils aient le sourire quand ils partent. Parce que ça veut dire qu'ils sont contents. Je pense que c'est un bel événement. On a remis 4 très très beaux trophées. Voilà, c'est un grand succès comme chaque année. Je suis très content en plus cette année un peu du retour de l'industrie parce que
0: oui. Je
1: rappelle que Salon Effervescence, quand nous l'avons créé avec Philippe Écran il y a 14 ans, l'idée c'était de faire vraiment un salon qui soit spécialisé sur l'industrie ou les services directs à l'industrie. Sauf que les industries elles sont venues au début et puis bon, ils espèrent repartir avec des commandes tout de suite. Et c'est pas comme ça Effervescence.
0: Oui, c'est à long terme.
1: C'est plutôt du long terme, c'est se faire connaître, c'est se faire du réseau, se faire des copains, trouver des gens qui vont parler de toi, etc. etc. Et je pense que pendant quelques années, on avait du mal à les motiver. Et là, je trouve que cette année, ce village qui a été créé par Philippe Écran et Hervé Leroy, qui ont fait un super travail, toute l'équipe d'organisation de faire ça, c'est une super bonne idée. Mmh. Et franchement, tout le monde a la banane. Donc, que dire de plus? Tout le monde a la banane.
0: Ah ben moi, ce que je trouve aussi formidable, et vous devez être particulièrement content, Pierre, c'est que la bonne nouvelle, c'est que le Val d'Oise, malgré le contexte économique, résiste et même en progression. Donc ça, c'est une super
1: Jacqueline, ça fait quelques années qu'on se connaît. Et je pense qu'à une époque, je devais passer pour un fou. Parce que moi, c'est le message que j'ai toujours passé.
0: C'est vrai.
1: À savoir que le Val d'Oise, c'est un département qui a un potentiel formidable. On est le département le plus jeune de France métropolitaine. Mais on est aussi un département où pendant 50 ans, il ne s'est rien passé. Donc aujourd'hui, on peut être content du dynamisme, etc. Et je suis très content. Il y a aussi une forme de rattrapage. Je veux dire, il n'y a pas longtemps, j'étais dans un département du sud-est de l'Île-de-France. Il y avait une présentation par Île-de-France Mobilité de tous les métros, transports en commun en Île-de-France. Et je prie la parole, je dis, si vous cherchez le Val d'Oise, c'est facile sur la carte. C'est là où c'est ouvert, il n'y a rien. C'est ça le Val d'Oise. Mais ça veut dire quoi? Il n'y a rien, mais il y a un potentiel énorme. Moi, je peux vous dire que, voilà, en termes d'industrie aujourd'hui, l'industrie dans le Val d'Oise, ça ne se porte pas très bien, mais elle se porte mieux que dans les départements d'à côté. On crée encore de l'emploi, ce qui est assez rare. Nos entreprises industrielles investissent. Il y a le projet Agoraline qui avance.
0: Oui, qui avance bien même.
1: Qui avance bien et qui va se
0: concrétiser. D'ailleurs, je trouve qu'il faudrait qu'on se revoie pour ce projet Agoraline.
1: Je crois qu'on va se revoir très bientôt. Il y a un truc qui est extraordinaire dont on ne parle jamais. Je pense qu'il faudrait faire une émission un jour, peut-être même là-bas. C'est à Bruyères-sur-Oise, le terminal multimodal de MSC à Ropa, qui est unique en Europe. C'est un endroit où on peut recevoir ou envoyer des containers par camion, par train et par bateau. C'est unique en Europe. Moi, je l'ai visité plusieurs fois. J'essaie d'en faire la promotion. C'est une chance fantastique pour le Val d'Oise et pour le futur canal Nord-Seine qui va arriver.
0: J'ai vu qu'il y avait eu un port qui avait été inauguré à Bruyères-sur-Oise. Donc c'est ça, d'accord.
1: Ça.
0: Ah oui, très bien.
1: C'est le terminal multimodal.
0: Entendu.
1: Il y a donc Agoraline, je l'ai dit, il y a ça, il y a d'autres projets qui arrivent sur lesquels on ne peut pas encore trop parler, il y a plein de choses qui arrivent. Le Val d'Oise, c'était vraiment des parcours d'avenir. Donc quand vous dites, Jacqueline, on a pris une bonne nouvelle, le Val d'Oise est plutôt dynamique, moi ça ne me surprend pas, ça fait des années.
0: C'est normal.
1: Je pense qu'il y a des gens qui m'ont regardé en disant, mais il est cinglé celui-là. Mais non, moi j'y crois, on a un département extraordinaire. Regardez là, vous avez tout, là. Vous avez des grosses boîtes, vous avez des petits. Personne ne sait qui est la grosse boîte et personne ne sait qui est la petite boîte. Parce que les gens, ils sont tous pareils, ils sont
0: équipés. Oui, c'est le concept même de l'effervescence.
1: C'est le concept d'effervescence. Ouais. Moi, je trouve ça génial.
0: Merci Pierre, merci pour cet enthousiasme identique.
1: Je voudrais rajouter que c'est la 13e édition, mais je crois que vous étiez vraiment une fidèle des fidèles depuis le départ, toujours là. Et donc, merci au nom de tous les organisateurs.
0: Mais merci à vous, parce que, alors, je l'ai dit pratiquement à tous mes invités, mais vous êtes nos partenaires, et ça, c'est très précieux pour EDFM Radio. Merci infiniment.
1: Merci à vous.
0: À bientôt, Pierre.
1: Merci.

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4: Il est 17h à Paris, 15h en temps universel. Et c'est l'heure du journal présenté par Gilles Moreau. Bonjour Gilles Moreau.
5: Bonjour Anne-Cécile Bras, bonjour à tous. Dans l'actualité, une reprise des hostilités avec les États-Unis jugée peu probable par l'Iran. La tendance à l'apaisement fait baisser le prix du pétrole. Dans le même temps, l'accès à Internet a été en grande partie rétabli en Iran, à suivre dès le début du journal. Au Liban, le Hezbollah pro-iranien fait état de combat direct avec l'armée israélienne au-delà de la zone qu'elle contrôle dans le sud du pays. Les habitants de la ville de Tyr ont été appelés à partir. L'épidémie d'Ebola en RDC, l'Ouganda décide de fermer temporairement ses frontières avec son voisin. Quant au patron de l'Organisation mondiale de la santé, il réclame un cessez-le-feu dans l'est de la République démocratique du Congo. En France, la fin du procès en appel du financement de la campagne de 2007. La défense de Nicolas Sarkozy a comme prévu réclamé la relaxe de l'ex-chef de l'État. Il l'a fait savoir via les gardiens de la Révolution, son armée idéologique. L'Iran donc a jugé aujourd'hui peu probable la reprise des hostilités avec les États-Unis, et ce malgré les récentes frappes américaines cette semaine. Les espoirs d'apaisement autour du détroit d'Ormuz soulagent les marchés financiers et celui du pétrole, actuellement moins 5% pour le prix du baril à $94. En Iran, l'accès à Internet a été en grande partie rétabli après une coupure quasi totale de presque 3 mois. L'ONG NetBlock, qui surveille les flux Internet dans le monde entier, le confirme, et les Iraniens sortent de l'isolement, Siavosh Ghazi.
6: C'est le président Pezeshkian qui a ordonné le rétablissement du réseau, alors qu'on s'attendait à un retour progressif. Le réseau a été rétabli en quelques heures et désormais l'accès est presque total. L'objectif du gouvernement est de montrer qu'il y a un retour à la normale dans le pays après 40 jours de guerre et 50 jours de menaces et de contre-menaces. Mais c'est aussi une manière de répondre aux attentes de la population, surtout les jeunes, qui critiquaient de plus en plus la coupure de la toile. Beaucoup n'ont pas pu travailler ces derniers mois à cause de cette situation, comme le raconte Rana, une Iranienne d'une cinquantaine d'années.
7: Je travaille dans 4 domaines, le graphisme, le marketing, la publicité et les événements culturels. Et les 4 sont directement liés à Internet. Je ne pouvais absolument pas travailler. Internet est une nécessité à notre époque.
6: On ne sait toujours pas si certaines applications comme Telegram seront toujours filtrées ou pas, mais le pouvoir se sent désormais assez fort pour accorder encore plus de liberté sur le plan social, comme on a pu le voir avec le voile des femmes, alors qu'il n'y a plus de contrôle et que l'on voit de plus en plus d'Iraniennes s'habiller à l'occidental, même si les arrestations et la pendaison de personnes accusées d'espionnage au profit d'Israël ou encore d'actions armées se poursuivent. Siavosh Ghazi, Téhéran RFI.
5: Malgré le cessez-le-feu en vigueur, l'armée israélienne poursuit ses frappes dans le sud du Liban. Elle a appelé aujourd'hui à l'évacuation de la ville de Tyr et de ses environs, prélude à des attaques contre le Hezbollah. Outre ces frappes aériennes, Israël a décidé d'étendre ses opérations terrestres contre le Hezbollah au-delà de la ligne jaune qu'elle a établie dans cette partie du pays. Ce que le Hezbollah confirme, il dit mener des combats directs contre Israël. En Espagne, l'étau judiciaire se resserre sur le Parti Socialiste au pouvoir. Ce matin, une unité spéciale de la garde civile a effectué une perquisition à son siège à Madrid. Au moins deux de ses dirigeants sont soupçonnés de trafic d'influence et d'organisation criminelle. Mauvaise nouvelle pour le Premier ministre espagnol Pedro Sanchez, déjà affaibli par de nombreuses affaires. Direction maintenant la Grèce, où Alexis Tsipras est de retour. L'ancien Premier ministre avait incarné la gauche radicale et anti-austérité en Europe. Il est de retour à la tête d'un nouveau parti. Hélas, l'alliance de la gauche grecque en vue des élections de l'an prochain. Sarah Krakowicz, bonjour.
8: Bonjour.
5: Après 3 ans de retrait de la vie politique, eh bien c'est un vrai pari pour Alexis Tsipras, hein, qui promet une nouvelle Grèce.
8: Oui, c'est dos à l'acropole illuminée d'Athènes mardi qu'Alexis Tsipras a lancé son nouveau parti, lui qui s'était battu pour en finir avec les plans d'austérité européens qui étranglaient son pays au plus fort de la crise de la dette de la zone euro. Après sa lourde défaite aux élections législatives de 2023, il s'était mis en retrait de la vie politique. Aujourd'hui, Alexis Tsipras espère rassembler l'opposition grecque morcelée et unir au-delà de son électorat d'extrême gauche habituel. Il a promis aux Grecs de s'emparer du problème des bas salaires, de la crise du logement, de la hausse du coût de la vie, mais aussi de l'insécurité. Son but, défier le Premier ministre conservateur Kyriakos Mitsotakis au pouvoir depuis 7 ans. Alexis Tsipras en a profité pour critiquer le gouvernement actuel qui tente de faire oublier les scandales, notamment le détournement de millions d'euros d'aides agricoles de l'Union européenne. Si à plus d'un an des élections, les sondages placent toujours le Premier ministre actuel en tête, il montre aussi une frustration croissante du pays envers la classe politique grecque et envers la corruption.
5: Des élections qui d'ailleurs pourraient se tenir plus tôt que prévu. Un des médias grecs évoque un scrutin anticipé dès l'automne. C'était Sarah Krakowicz. Merci à vous.
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5: L'épidémie d'Ebola en RDC, l'Ouganda décide de fermer temporairement ses frontières avec son voisin. Quant au patron de l'OMS, il réclame un cessez-le-feu dans l'est de la République démocratique du Congo. Le docteur Tedros juge que les combats entraînent des déplacements massifs de population et donc favorisent la propagation de la maladie dans des camps surpeuplés. Dans l'actualité économique, cette question, faut-il redistribuer aux employés les énormes gains générés par l'intelligence artificielle? C'est en tout cas ce qu'ont obtenu les salariés du géant sud-coréen Samsung. Ils menaçaient la direction de faire grève. Finalement, ils toucheront une prime de 290 000 euros assortie d'une augmentation de salaire de plus de 6%. Plus de précisions avec Pierre-Olivier.
9: Ce nouveau régime de prime est prévu sur une période de 10 ans. Samsung redistribuera 10% de ses bénéfices annuels à ses salariés sous forme d'actions complétées par un supplément en espèces. Il faut dire qu'en un an, Samsung a vu son bénéfice net bondir de 750%, porté par l'intelligence artificielle. Oui, mais voilà, seuls les employés de la division des semi-conducteurs toucheront cette prime, soit 78 000 personnes sur les 125 000 qu'emploie Samsung en Corée du Sud. À peine l'accord acté ce mercredi que déjà d'autres branches du géant de la tech manquent au créneau. Les départements des écrans et des téléphones veulent aussi leur part du gâteau. Leurs syndicats ont même saisi la justice pour faire annuler ces primes. Au-delà de l'entreprise, les bonus records donnent des idées à d'autres secteur d'activité en Corée du Sud. Plusieurs syndicats se soulèvent dans l'automobile, l'informatique ou les biotechnologies pour demander une meilleure redistribution des bénéfices. La semaine dernière, le secrétaire de la présidence sud-coréenne a même évoqué l'idée que les super-profits de l'IA financent les pensions de retraite avant d'être vivement recadrés par le gouvernement.
5: En France, la fin du procès en appel du financement de la campagne de 2007. La défense de Nicolas Sarkozy a comme prévu réclamé la relaxe de l'ex-chef de l'État. La cour d'appel rendra son arrêt le 30 novembre prochain. Une vague de chaleur encore jamais vue pour un mois de mai continue de frapper une partie de l'Europe, dont la France, où le thermomètre devait approcher par endroits 40 degrés Celsius. Les conséquences sont multiples. Surveillance étroite des tout-petits et des personnes âgées, activités sportives annulées, chantiers et travaux et transports perturbés. L'impréparation de l'État est de plus en plus critiquée, notamment sur la question du logement. La Fondation pour le logement annonce son intention de rejoindre une action judiciaire en cours, estimant que les mal logés sont abandonnés actuellement. Maïder Olivier est chargée de plaidoyer climat à la Fondation pour le logement.
10: On s'associe au recours des sinistrés climatiques pour demander à ce que la politique d'adaptation de l'État au changement climatique, elle soit révisée. L'État ne respecte pas ni son devoir d'adaptation au changement climatique, ni le droit au logement. on demande que le plan national d'adaptation au changement climatique qui a été présenté par l'État l'année dernière soit révisé parce que les mesures sont vraiment dramatiquement faibles, court-termistes et qu'il n'y a pas de budget qui est adossé à ces mesures. Donc nous, on voit bien concrètement, ça ne peut pas être effectif comme plan. Donc on demande des politiques publiques beaucoup plus ambitieuses. Et si on prend l'exemple des canicules, nous on reproche que ce plan national d'adaptation au changement climatique, il reporte des études, des échéances très lointaines. On est dans un contexte où c'est beaucoup les considérations budgétaires qui sont prises en compte. Et donc c'est un des arguments de dire que si on ne fait rien, ça va nous coûter beaucoup plus cher, mais même plus à long terme. En fait, à moyen terme, ça nous coûtera plus cher. On le sait, le coût des canicules aujourd'hui, c'est déjà 5 milliards d'euros par an sur le système de santé.
5: C'était Maïder Olivier de la Fondation pour le logement, propos recueillis par Juliette Pietraszewski. Sachez pour finir que le Premier ministre Sébastien Lecornu présidera demain une réunion interministérielle sur ce sujet de la grande chaleur. Le tabagisme, lui, continue de reculer en France. L'an dernier, la baisse des ventes légales s'est poursuivie moins 8% dans un contexte de tabagisme à des niveaux toujours plus bas, selon l'Observatoire français des drogues et des tendances addictives. Le tennis à Roland-Garros, aujourd'hui, début du deuxième tour. Actuellement, le français Valentin Royer défie le serbe Novak Djokovic. Et un duel franco-français oppose Hugo Humbert et Quentin Alice dans le tableau féminin. Qualification de Svitolina, l'ukrainienne, et de Swiatek, la polonaise. Enfin, vous l'avez peut-être constaté, par exemple, sur l'application Pure Radio, le direct de RFI est pour le moment inaccessible sur les environnements numériques en raison d'un incident. Nous vous prions de nous en excuser. Nathalie Amar, bonjour, c'est à vous.
11: Bonjour Gilles Moreau, merci.
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12: Votre flash valdoisien. Après l'harcèlement moral, au moins 6 agents communaux sont concernés et dénoncent un management toxique. La maire rejette en bloc ces accusations. La Poste étend la vente de vélos de facteurs assistance électrique reconditionnés à près de 250 sites sur tout le territoire, dont 57 bureaux de poste en Île-de-France et 3 dans le Val-d'Oise, à Pontoise, en Guin-les-Bains ou encore à Gonesse. Quelques mots de rugby avec Sergi Pontoise qui se qualifie pour les huitièmes de finale du championnat de France. L'équipe première senior du Racing Club de l'agglomération de Sergi Pontoise a décroché sa qualification grâce à une pénalité décisive. Et puis tous à vélo ce week-end, c'est la 16e édition sur la commune d'Herblay-sur-Seine, samedi 30 mai, rendez-vous à 9h30, place de la Halle. C'était vos quelques informations proches de chez vous sur IDFM Radio.

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1: C'est la rubrique pratique éco-business avec Pierre Vandamme. Bonjour et bienvenue sur cette chronique dédiée à comment améliorer vos enjeux d'un point de vue commercial, mais aussi peut-être d'un point de vue épanouissement personnel. Et ben tout ça passe aussi par la connaissance de soi-même, mais aussi par la connaissance de vos interlocuteurs. Alors se connaître soi-même, je vous dirais en tant que marathonien, triathlète, et ben c'est dans l'adversité, la difficulté qu'on se dépasse et qu'on apprend, et également derrière qu'on aura les curseurs pour savoir gérer l'effort, savoir gérer l'intensité. Mais mieux connaître aussi son interlocuteur, bah, c'est des choses beaucoup plus terre à terre que sont quelles sont ses caractéristiques, ses avantages peut-être à travailler avec vous, et derrière peut-être l'outil que certains connaissent sous le nom de son CAS, qui est en fait une manière de critériser ou définir le profil d'achat de votre interlocuteur. Et donc est-ce que c'est quelqu'un qui est plutôt sécurité, le O d'orgueil, le N de nouveauté, le C de confort, le A, bah, dédié à l'argent, encore plus par les temps qui courent, S de sympathie, et le E, dédié à l'écologie, l'économie circulaire, tout ce qui s'ensuit. Et je me suis fait la remarque que souvent, en première intention, on se dit, il est peut-être argent, un peu comme un signe astrologique, et puis on va voir qu'il y a peut-être une deuxième lettre, un ascendant à tout cela qui va prendre le pas à la situation. Et c'est vrai que quelqu'un qui serait plutôt dédié à de l'écologie, n'aura pas les mêmes manières de présenter les caractéristiques et les enjeux que quelqu'un qui voudrait, en termes d'orgueil ou de nouveauté, avoir le dernier produit ou le dernier service que les autres concurrents n'ont pas. Donc c'est vrai que peut-être avoir une approche écrite, orale, dans vos pitchs, vos accroches, vos argumentations, ou même vos supports marketing, et bien c'est vrai que le son CAS est un outil incontournable à connaître et maîtriser. Hâte de connaître vos réactions, mais aussi est-ce que cela aide à transformer davantage votre business. Pierre Vandamme, de la rubrique Eco-Business. C'était la rubrique Pratique Eco-Business avec Pierre Vandamme.
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0: Bonjour, bienvenue, c'est l'heure de l'agenda des villes sur EDFM Radio, les bons plans culturels sur le Val d'Oise. À Taverny, un grand tournoi de basketball féminin organisé par le Basket Club Taverny-Montigny avec le soutien de la municipalité se déroulera sur le terrain Goscinny le samedi 30 mai. Il accueillera des jeunes joueuses des catégories U15 et U18. Les équipes participantes s'affronteront tout au long de la journée. Renseignements 01 30 40 50 60. À Aubonne, du 29 au 31 mai, c'est le 95 Kings of Fields pour les joueurs d'e-sport. Athletica accueille la finale du Nexus Tour. Pour en savoir davantage, athletica.fr. Une brocante cette fois-ci sur la commune d'Herblay-sur-Seine, dimanche 31 mai, de 8h30 à 18h, organisée par l'association de quartier des Cailloux Gris. Renseignements 01 30 40 45 700 et puis très vite le Barrière Enghien Jazz Festival, les 25 ans du jeudi 2 au dimanche 5 juillet, un anniversaire de folie avec Thomas Dutronc, Gabi Hartmann, Angelo Debar, featuring Anne Silla, Molly Johnson, Angelique Kidjo, Boy George, Avishai Cohen, Morshiba ou encore Kungs. Renseignement 01 39 34 10 80. C'était l'agenda des villes sur IDFM Radio, les bons plans culturels sur le Val d'Oise.
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1: C'est l'instant bien-être avec Virginie. Bonjour chères auditrices et chers auditeurs d'IDFM Radio. Pourquoi le cerveau aime les histoires? Le saviez-vous? Le cerveau humain retient beaucoup mieux une information lorsqu'elle prend la forme d'une histoire. Les récits activent les émotions, l'attention et la mémoire en même temps. Une simple suite de faits s'oublie rapidement. Mais une narration crée des images intérieures durables. Depuis des milliers d'années, les humains transmettent ainsi leur savoir. Les mythes, les contes et les légendes servaient déjà à mémoriser le monde. Le cerveau suit naturellement les débuts, les tensions et les dénouements. Il cherche du sens à travers les récits. Peut-être alors que raconter est une manière ancienne de relier les êtres et que les histoires façonnent discrètement notre réalité intérieure. J'espère que cette chronique vous aura inspiré et je vous souhaite une très belle journée sur IDFM Radio. Je vous dis à demain.
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0: Les bistrots, plus qu'un café, un lieu de vie, c'est le slogan de cette émission. Nous sommes sur IDFM Radio tous les mercredis jusqu'à 22h sur les
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0: Big Bang Station, c'est depuis 1997 un thème d'actualité sur lequel les chroniqueurs histoire, juridique, bien-être, musique, culture, pop collent le plus possible. Aujourd'hui, nous parlerons de
2: bistrot.
0: Petit Manu nous racontera l'histoire des bistrots.
2: Et oui, parce qu'on sait ce que c'est, mais comment l'expliquer? A plus B égale C. Eh ben ça, c'est notre affaire. C'est mon rôle.
0: A plus B égale C.
2: Enfin voilà, c'est une formule de politesse que je veux dire.
0: Non, mais parce que je la connaissais pas, celle-là.
2: Ah bah, un peu d'imagination.
0: 1 plus 1 égale 2, oui.
3: Bah oui.
0: Mais A plus B égale C, bon.
2: Oh bon. Faut avoir un peu d'imagination, si on dit toujours la même chose, on s'embête. Mais en tout cas, je vous en parlerai, et peut-être grâce à moi, d'une façon qui sort de l'ordinaire dans l'émission, vous saurez ce que c'est vraiment les bistrots. Mais je pense qu'un grand nombre de gens savent ce que c'est, ils sont pas bêtes. Maintenant, il y a de formuler, c'est autre chose. Hello les amis.
0: Quelle réglementation pour les bistrots? Réponse avec Marie-Christine.
4: Eh oui, vous savez que dans les bistrots, on parle de tout et de rien, et on refait la politique, on refait le monde, mais dans cet espace chaleureux, il y a des règles que je vais vous expliquer.
0: Comment défendre la restauration indépendante face aux grandes chaînes? Alain Fontaine, président de l'Association française des maîtres restaurateurs et président des bistrots et cafés en France, répondra à cette question notamment. Les bistrots, ces lieux qui font du bien, c'est la chronique de Ponari.
5: Salut Didier, salut à tous. Aujourd'hui, je vous emmène dans ces bistrots, ces lieux de vie qui rassemblent, réconfortent et nous rappellent l'importance du lien humain. A tout de suite.
0: Et pour notre page culture, Kevin nous propose un quiz des plus belles chansons de bistrot.
6: Tout à fait, salut Didier, salut à toutes et à tous. Et oui, les bistrots sont des lieux de vie qui ont inspiré les artistes pour leurs chansons que nous allons écouter tout à l'heure.
0: Enfin, Eric nous parlera de bistrot dans les films cultes de Belmondo.
7: Salut Didier, salut à tous. Aujourd'hui, je vous emmène au bistrot avec Jean-Paul Belmondo. A tout de suite dans ma chronique.
2: Vous savez pourquoi on écoutait tellement religieusement? Il part tellement bien. Et je vais même. Ah mon Dieu, il faut reconnaître, faut dire. Et l'émission, ça, elle est basée, hein? C'est comme une voiture, un moteur. Non, mais c'est bien organisé, je veux dire. Elle marche bien. Vous savez bien. Eh ben, c'est grâce à notre cher Didier.
0: Tu peux bien juste présenter par Didier.
2: Mais faut le mettre en valeur. Oublie pour tellement compliqué.
0: Tu seras quand même viré en septembre.
2: Alors là, je ne pensais pas du tout à ça. Ben, je suis naturel, spontané.
0: On sera tous virés, peut-être en septembre.
2: On verra. Vivons le moment présent.
6: Parlons pas de malheur.
2: Voilà. Je pensais pas du tout à ça. Oh là là. Eh ben, c'est grâce à Didier, le créateur de l'émission. Faut quand même le reconnaître. On l'applaudit.
1: Didier.
2: Ah, comme ça. Ça va, Didier? Comment tu vas?
0: Pas très bien.
2: Oh, il va très bien. Bon, voilà. Continue l'animation.
0: Il reste environ aujourd'hui 40 000 bistrots et cafés en France. On en comptait environ 500 000 au début du XXe siècle. Certaines estimations parlent d'une disparition d'environ 6 000 établissements par an pour certaines périodes. Ce n'est pas encore la fin des bistrots, hein. Mais commençons par le début, son histoire avec Petit Manu.
2: Tout de suite, ça arrive!
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2: Alors, je ne sais pas si j'ai mangé les Travolta, mais ce jingle s'était fait. Oh là là, c'est une longue histoire. Alors, l'histoire des bistrots.
0: T'as peut-être mangé les Travolta dans un bistrot.
2: Pourquoi pas, mais enfin, affaire à suivre. Les bistrots, vous voulez savoir tout ce que c'est, voici une bonne définition, ce qu'on doit savoir. Maintenant, faut que je puisse bien le dire. Les bistrots fait partie des décors français, et pourtant, dernière famille se cache une histoire plutôt floue qu'on n'imagine pas. Est-ce que vous connaissez l'histoire qui se cache, monsieur dame?
4: Non.
2: Justement, c'est bien ce que je pensais. La légende la plus connue remonte en 1814, après la chute de Napoléon. Les soldats russes occupaient Paris. Pressés d'être dans le café de la capitale, ils avaient crié bistrot avec un Y qui signifie vite en russe. Le mot aurait traversé les décennies pour devenir bistrot, mais que les linguistiques contestent cette histoire car le terme n'apparaît réellement dans le dictionnaire français qu'à la fin du 19e siècle. D'autres spécialistes pensent que plutôt que le mot viendrait d'anciens termes régionaux désignant un marchand de vin ou un petit débit de boisson. Au 19e siècle, Paris se transforme, les ouvriers affluent les gares et se développent les quartiers qui s'animent. Les bistrots deviennent alors point de rencontre. On y boit un ballon rouge, on y mange le plat du jour, on parle politique, travail, comme tu disais très bien, Podari, oh, elle a déjà très bien résumé. C'est un lieu social, avant d'être gastronomique. Rapidement, le bistrot devient un symbole de culture française.
6: Des cultures françaises.
2: Voilà. Des écrivains comme Hemingway ou Prévert.
6: Hemingway.
2: Enfin, je sais pas si j'ai l'air.
6: On sent le H.
2: Ouais, mais j'ai fait exprès, quoi. C'est vrai. Où ils passent des heures. Des artistes dessinent. Des ouvriers, ils débattent. Des habitués se retrouvent chaque matin. Puis arrivent les années 60 et 70. Les grands cafés ferment peu à peu. Concurrencés par les chaînes, les voitures et l'évolution de mode de vie, des milliers de petits établissements disparaissent en France. Mais depuis une vingtaine d'années, le bistrot revient une autre forme. Cuisine simple, produits locaux, retour à des comptoirs en zinc et à carreaux. En fait, ce qui se passe depuis une dizaine d'années, on peut aller dans les bistrots, comme tu as très bien dit.
6: Bah, on peut y aller depuis longtemps.
2: Oui, depuis y aller, mais voilà, un petit résumé qu'on a tous appris. Peut-être dans la France, le monde, eh ben, vous saurez et vous dormirez moins bête ce soir. Voilà, mon cher Didier, je rends la parole.
6: Eh ben, merci, petit Manu.
2: Avec grand plaisir, comme disait l'autre, cher camarade William.
0: Le bistrot est une activité très encadrée par la loi en France. C'est un établissement servant de l'alcool. Hein. Quelle est la réglementation des bistrots ? Marie-Christine nous dit tout.
3: Loi, réglementation, Marie-Christine vous dit tout.
2: Et puis, ce qu'il faut savoir, ce qu'il faut pas faire, oh là là, entre nos connaissances et la réalité.
9: Vous êtes-vous demandé quels codes garantissent la qualité et la sécurité de ces délices incontournables ? Eh bien, accrochez-vous, car nous allons explorer ensemble les règles, la réglementation.
2: On écoute toujours Marie-Christine avec la plus grande attention. Oh là là, l'expérience de la vie, la maturité.
9: Ah, le bistrot, ce lieu où on se retrouve entre amis, où la tasse de café s'allonge, le comptoir parle et le temps semble ralentir. Pourtant, derrière cette ambiance chaleureuse, il y a un véritable petit monde de règles à respecter. Oui. Pour l'ouverture, déjà, il faut déposer une déclaration d'ouverture à la mairie. En général, 15 jours avant l'ouverture, via le guichet unique. La boutique devient alors un débit de boisson avec obligation administrative et fiscale à la clé. Toujours la fiscalité. Si l'on vend de l'alcool, impossible de se passer de la licence d'alcool. Elle existe en plusieurs catégories selon que l'on vend sur place, à emporter ou les deux. Le patron doit suivre une formation pour avoir le fameux permis d'exploitation, pour savoir quand il faut dire oui et surtout non à un verre. Les menus et les prix doivent être affichés, ainsi que les origines des viandes, la transparence même au comptoir est de rigueur. Enfin, la loi Evin interdit de fumer à l'intérieur et la vente d'alcool aux mineurs est strictement interdite. Voilà.
6: C'est un peu comme dans tous les lieux.
2: Mais ça, je savais, Marie-Christine, que les bistrots doivent des fois avoir des lois, parce que si quelqu'un vérifie, on a les cheveux qui se redressent. Ça, j'étais au courant. Ça a bien fait de nous avoir bien dit, clairement expliqué.
6: On a des gens qui sont, t'as envie de dire quoi, prêts ?
2: J'ai pas compris.
6: T'as pas dit, on a des gens qui sont après.
2: Ah non, j'ai dit, s'il y a des gens qui vérifient au niveau de la loi, faut bien être au courant et faut bien dire les choses clairement. Voilà, okay. Ça, j'étais au courant. Elle a bien fait d'avoir bien expliqué les lois de A à Z, qu'on ne dise pas n'importe quoi.
0: Merci Marie-Christine pour ce rappel. Le bistrot est largement perçu en France comme un symbole culturel fort. Selon plusieurs sondages, 85% des Français le considèrent comme un lieu de convivialité et de plaisir associé à l'identité du pays et à la vie de quartier. Mais derrière cette image très positive, la réalité économique et réglementaire est plus complexe. Entre la hausse des coûts, énergie, matières premières, les normes d'hygiène de plus en plus strictes et une concurrence accrue des chaînes et de la restauration rapide, ces établissements doivent s'adapter à une exigence croissante de qualité et de professionnalisation.
2: Tout à fait.
0: C'est dans ce contexte que s'inscrit l'Association française des maîtres restaurateurs, qui rassemble les professionnels titulaires du seul titre officiel délivré par l'État. Ce label garantit notamment une cuisine entièrement faite maison à partir de produits bruts et valorise la restauration indépendante face à la
2: standardisation, c'est ce que tu voulais dire peut-être, Didier.
0: Face à la standardisation du secteur.
2: Standardisation, c'est vrai, c'est, faut le redire.
0: Aujourd'hui, plus de 3000 établissements en France sont labellisés maîtres restaurateurs, comme va nous en parler Alain Fontaine, le président de l'Association française des maîtres restaurateurs et président des bistrots et cafés en France, que nous avons au téléphone. Bonjour.
10: Bonjour.
0: Quelle est aujourd'hui la mission principale des maîtres restaurateurs ?
10: Alors, la mission principale des maîtres restaurateurs, c'est de défendre un titre qui s'appelle les maîtres restaurateurs. Et notre mission est très claire, c'est de mettre en avant tout ce qui est restauration durable et raisonnable. On a un cahier des charges qui est lié à des produits bruts et frais. Je dis bien produits bruts et frais, ça comprend des produits que l'on va nous-mêmes trancher, tailler, éplucher, contrairement aux produits bruts qui appartiennent, eux, au fait maison. Nous, c'est un fait maison version plus, puisque c'est produits bruts et frais. C'est de mettre en avant l'agriculture française et en particulier les petits producteurs. Et d'accord. Donc on est tous très locavores, même à Paris. On a aussi cette fonction de transmission. Vous avez pratiquement aujourd'hui 2 apprentis en moyenne par maître restaurateur. Comme on est plus de 3000, il y a 7000 apprentis, grosso modo, chez les maîtres restaurateurs. On a à peu près plus de 10% de l'apprentissage en France sur la restauration.
0: D'accord. Alors, pour les auditeurs, c'est vrai que nous, on différencie peut-être pas très bien bistrot et restaurant. C'est quoi la principale différence?
10: Alors, les maîtres restaurateurs peuvent être des bistrots, peuvent être des restaurants. D'accord. Un bistrot tel que nous l'entendons, alors c'est pas les maîtres restaurateurs qui parlent, là c'est pas le président des maîtres restaurateurs, c'est le président de l'association des bistrots et des cafés en France. Un bistrot tel qu'on l'entend, c'est un établissement où vous allez trouver un comptoir et un bistrot est ouvert en continu. On continue du matin jusqu'au soir. Alors ça dépend bien sûr le chef d'établissement ce qui a décidé d'ouvrir à 5h, 6h, 8h et de fermer à 19h, 20h ou 22h ou plus tard des fois. Mais c'est un établissement où vous pouvez manger à toute heure, où vous pouvez consommer au comptoir et où vous avez tout est axé sur une sorte de sociabilité et aussi sur une économie plutôt modeste. Nous, les bistrots et les cafés sont nés du monde ouvrier. Faut jamais l'oublier. Oui. Et donc un vrai bistrot, c'est pas des fois ce que vous voyez où il y a des gens qui ont emprunté le mot pour faire des faux bistrots dans un restaurant. Par exemple, si vous voyez un bistrot qui ouvre à midi et qui referme à 15h et qui rouvre à 19h et qui referme à 22h, oui. C'est pas du tout un bistrot. C'est un restaurant qui a emprunté le nom de bistrot. D'accord. Vous voyez, le bistrot, c'est vraiment quelque chose de très, très particulier.
0: D'accord. Et l'État a classé au patrimoine culturel immatériel français les pratiques sociales et culturelles dans les bistrots et cafés en France. C'est une reconnaissance officielle préalable à un classement à l'UNESCO?
10: C'est une obligation. On l'a été en 2024. C'est cette reconnaissance de l'élément de cette fiche d'inventaire, c'est la sociabilité. C'est la façon qu'on a de vivre ensemble. Alors, bien sûr, le vivre ensemble est galvaudé partout. Et c'est bien dommage parce que si vous voulez trouver un exemple du vivre ensemble, c'est effectivement dans les bistrots et cafés que vous allez le trouver. Et c'est ça qu'on veut inscrire à l'UNESCO, au patrimoine de l'humanité, parce que c'est très particulier à la France. Il y a des lieux de vie dans le monde entier, je dis bien dans le monde entier, mais la façon que l'on a depuis maintenant presque plus de deux siècles, de vivre dans ces bistrots et ces cafés est très particulière. Ce sont des lieux d'inspiration pour les artistes, ce sont des lieux populaires parce que on y mange pour peu cher quand c'est un vrai bistrot. On partage de tout, on partage des idées, on partage des informations, on pleure, on rit, on chante. C'est une atmosphère, c'est le miroir de notre société et c'est un catalyseur de sociabilité. Donc c'est très très particulier à la France et ça manque beaucoup puisque un chiffre qui vous éclairera un peu, il y avait 508 000 bistrots en 1900. Aujourd'hui, en 2026, On est moins de 40 000, on est 34 000. Oui, voyez-vous un petit peu l'écart. Oui.
0: Et comment défendre la restauration indépendante face aux grandes chaînes?
10: Ah, si vous voulez, c'est une question qui est importante parce que nous sommes, comme vous avez dit, nous sommes indépendants. Nous sommes donc indépendants en termes de communication aussi. Nous n'avons pas la puissance de ces groupes d'agroalimentaires, je dirais, mais d'investisseurs. Et le terme investisseur est important parce que le groupe, les indépendants sont des restaurants qui vont vers la qualité, une cuisine traditionnelle, et la profitabilité n'est pas de mise. Donc on est passé aujourd'hui de restauration d'investisseurs et de profitabilité, par contre, à une cuisine d'indépendants et d'artisans. Vous voyez, on est passé de l'artisanat à l'industriel. Et l'industriel, en matière de restauration, c'est la recherche de profitabilité et donc chercher des économies d'échelle sur les coûts. Or, vous avez deux coûts qui sont très importants chez la restauration d'investisseurs. Ben, c'est le coût du personnel, avec la précarité des emplois, mais la paupérisation aussi des salaires, évidemment. Et puis de l'autre côté, ben, c'est le coût des vivres, la matière première, c'est-à-dire les poulets, les ceci, les cela. Et donc là, on va faire en sorte de réduire au maximum le coût de ces vivres pour gagner le plus d'argent possible. La restauration des indépendants, des artisans, c'est pas ça. C'est d'apporter le plus de qualité possible à ses clients. D'accord? Donc, on est sur deux modèles différents, mais le modèle des investisseurs a une capacité de communiquer qui est plus importante et a des charges beaucoup moins fortes que nous. Quand vous avez des charges, un coût de personnel qui est aux alentours de 20-25% dans la restauration rapide, vous trouvez le même coût du personnel aux alentours de 40% chez les indépendants. Pourquoi 40%? Parce qu'on embauche du personnel qualifié. Il faut les payer, voyez-vous?
0: Oui, oui, oui.
10: Et puis après, vous avez aussi la matière première. La matière première, on essaye quand même de se servir en France, en particulier chez Maître Restaurateur. On essaye d'avoir le meilleur pour nos clients dans notre schéma économique, évidemment. On essaye d'avoir le meilleur. Et donc, on a des coûts de production, par exemple, sur la restauration rapide. Vous êtes entre 10 et 12%. Nous, on est entre 24 ou 25%. D'accord? 24 ou 25% de coût matière.
0: Oui.
10: Vous voyez, en deux coûts, et il y en a d'autres, mais en deux coûts, vous avez plus de 20% d'écart. C'est énorme. Énorme.
0: Mais vous pensez pas que la tendance s'inverse? Car quand on reprend l'exemple des fast-foods, ce qui faisait l'attractivité, c'était le prix et puis la rapidité. Là, le prix, quand vous voyez que c'est 16 euros le menu et que au niveau rapidité, vous attendez 25 minutes, est-ce que du coup, maintenant, les gens ne préfèrent pas plutôt, ben, par exemple, les bistrots, parce que la différence devient beaucoup moins importante qu'avant, non?
10: Alors, j'aimerais que vous ayez raison, mais aujourd'hui, quand une entreprise de fast-food très connue, on va pas la citer, propose un menu à 5 euros. Donc, si vous voulez, vous avez un problème de pouvoir d'achat aujourd'hui. Beaucoup de gens ne regardent pas le problème de la malnutrition. Ils vont aller non plus, et c'est ça qui est important, non plus vers qu'est-ce que je mange, mais pour combien je mange. C'est ça le changement.
0: Oui.
10: C'est pour combien je mange. Et aujourd'hui, les fast-foods, la restauration rapide, qui, depuis un an, est supérieure à la restauration traditionnelle, c'est-à-dire qu'aujourd'hui, 52% de nos restaurants sont de la restauration rapide. C'est un basculement qui a eu lieu l'année dernière. Eh bien, eux, ils proposent des menus défiant toute concurrence.
0: Oui.
10: Pourquoi? Ça n'a rien à voir avec une concurrence déloyale avec nous. C'est parce qu'ils se font une concurrence farouche entre eux. Il y a 30 ans, vous aviez que quelques marques de fast-food, rappelez-vous. Aujourd'hui, il y a pléthore. C'est tous les jours que vous avez de nouvelles types de consommation. Et ils se prennent des clients entre eux. Donc aujourd'hui, on est victime, mais collatérale, je dirais. On est victime collatérale d'une dispute de marché infernal sur la restauration rapide. Et c'est à celui qui donnera le plus pour le moins cher. Le plus, c'est de la malbouffe, évidemment. Le moins cher, bah, vous avez compris comment on baisse les coûts. Il y a un très bon livre de Stéphane Layani qui est sorti récemment qui s'appelle Le Monde à faim. Et il y a une phrase, quand je l'ai lue, qui m'a interpellé, qui dit la chose suivante. Les Français devraient s'interroger sur les relations qu'ils entretiennent avec ceux qui les nourrissent. Il est évident qu'aujourd'hui, les Français ne regardent absolument pas qui les nourrit. C'est pas leur problème. L'agriculture française, ils l'aiment au salon de l'agriculture et le jour où ils partent en vacances, à la campagne. Ou alors les cousins, les ceci et cela. Mais autrement, dans le quotidien, ils ne regardent pas qui les nourrit. Et donc j'ai trouvé cette réflexion dans ce livre très importante. Il serait temps que les Français s'interrogent sur les relations qu'ils entretiennent avec ceux qui les nourrissent. Et c'est ça le problème. C'est qu'aujourd'hui, on est capable de très très mal manger, du moins pour peu que ça coûte le moins cher.
0: Et comment ça va évoluer? Alors quel sera selon vous le visage des restaurants de demain?
10: C'est une question très judicieuse. Alors, on va prendre le prédicat de se dire on ne fait rien. Ben, si on ne fait rien, vous allez avoir d'ici 15 ou 20 ans deux restaurations. Une restauration malbouffe qui concerne les gens avec peu de moyens ou des moyens restreints. Donc c'est une restauration, on le sait, qui provoque de l'obésité. 25% d'obésité en plus en 30 ans. Et sur ces 25%, c'est 70% de jeunes qui sont atteints par l'obésité avec les maladies qui suivent, le diabète, les maladies cardiovasculaires. Je rappelle que l'obésité avec toutes les maladies qui en découlent, c'est 84 000 morts par an, c'est 160 000 cancers et ça coûte, écoutez bien, 125 milliards à l'URSSAF, d'accord ? Ça, c'est cette restauration-là qui va être offerte à la majorité des Français dans 15-20 ans. De l'autre côté, vous avez une restauration pour les gens les plus aisés ou les gens qui, de temps en temps, vont vouloir se faire un grand restaurant, c'est la restauration des étoilés. Et puis, au milieu, vous n'aurez rien. Voilà. Alors, est-ce qu'on peut résumer la chose par la restauration des pauvres à la restauration des riches? Je voudrais pas aller jusqu'à là, mais certains le feront. Comment cette situation peut être arrêtée? Il faut d'abord la communication. Il faut que l'exécutif, quel qu'il soit, on est à un an des présidentielles, quel qu'il soit, s'interroge sur ce que c'est l'alimentation. L'alimentation des Français doit être un problème important, pris à bras le corps et solutionner. C'est-à-dire, il faut bien dire aux gens que quand ils mangent mal, ils s'empoisonnent et qu'à terme, ils vont avoir une santé fragile. Quand ils mangent bien, non seulement c'est bon pour la santé, c'est bon pour l'agriculture française, c'est bon pour la filière agricole française. C'est important de le faire comprendre. Est-ce que ça coûte plus cher? Oui, ça coûte un peu plus cher. Donc, comment on fait pour donner l'envie aux Français d'aller vers des bistrots, vers la restauration traditionnelle? On communique, on baisse peut-être les charges de tous les artisans, et là ça concerne tous les artisans, qui ont des coûts de personnel qui sont à plus de 40%. Chaque année, il faudrait regarder les coûts de personnel qui sont à plus de 40% et les baisser. Il n'est pas normal que moi, j'ai besoin pour faire 1 million de plus de 10 employés ou 15 employés, et pour faire 1 million dans un autre type de restauration, vous avez besoin de 2 ou 3 personnes, voyez-vous. Donc il va falloir renverser la table et récompenser les bons élèves. Parce qu'en France, aujourd'hui, les bons élèves, ceux qui font bien, ne sont pas récompensés du tout. Ils sont au même niveau que les mauvais élèves qui gagnent plus d'argent. Vous avez la TVA sur laquelle on peut bouger, donc les frais de personnel. Et puis vous avez par exemple le titre restaurant. Le titre restaurant qu'ils partent en grande distribution avec un plafond bloqué à 25 euros n'est pas dérangeant. C'est même indécent pour certains d'avoir été contre. Il y a des gens qui nourrissent des familles avec un titre restaurant de 25 euros. Par contre, vous avez des gens qui, à cause du télétravail ou plein d'autres choses, ont des soldes considérables. Et bien là, ils pourraient les dépenser d'un seul coup dans un restaurant. Si vous voulez dépenser 150-200 euros de titre restaurant que vous accumulez, bien vous pouvez déplafonner. Ça apporterait beaucoup de choses à l'activité de la restauration traditionnelle. Vous avez plein de sujets comme ça qui font que demain, la restauration traditionnelle peut aller mieux. Mais il y a un problème de sociologie qui est important. Il y a des changements de consommation et vous avez également une génération à une génération et demie qui est perdue. Je m'explique, c'est des gens qui n'ont jamais connu la restauration traditionnelle. Ceux-là, ils ont été vaccinés au fast-food, on aura du mal à les récupérer.
0: Alors, ça va certainement rejoindre ma dernière question. Hein. Si vous étiez ministre pendant un an, quelle réforme lanceriez-vous en priorité pour la profession?
10: Je ferais en sorte que les commerces, en particulier les commerces de bouche, les bistrots, les cafés, d'abord soient réimplantés dans toutes les communes de France. Il y a 23 000 communes en France qui n'ont plus de commerce, dont plus de bistrots et de cafés. Par conséquent, il y a une sorte d'iniquité entre des villes qui ont ou des grandes villes qui ont pléthore de restauration et des gens qui sont tout seuls dans leur village, sans lieu de sociabilité. Première des choses. Deuxième des choses, effectivement, je baisserai les charges d'année en année pour les bons élèves. Tout l'artisanat confondu. Il ne faut pas penser qu'à la restauration. Vous avez des artisans qui ont un labeur qui est très dur et qui, de ce labeur, ne tirent que très peu de rémunération parce qu'ils ont des charges trop importantes. C'est injuste. C'est injuste par rapport à une autre société. Ce n'est pas normal. Je ferai en sorte que la TVA, effectivement, baisse, bien évidemment. Et je ferai en sorte que, à l'école, on apprenne déjà ce qu'est bien manger. Qu'aux parents, on leur apprenne ce qu'est bien manger. Il n'y a aucune raison pour qu'on mette sous le tapis le fait que l'on s'empoisonne avec une mauvaise nourriture. Il n'y a aucune raison pour qu'aujourd'hui, l'État ne soit pas responsable, je dis bien responsable, des cancers, de l'obésité, de tout cela. Ils sont responsables. L'État, depuis, alors, c'est pas cet État-là, hein, depuis 50 ou 60 ans, est responsable de ne pas avoir réagi. Donc, si j'étais ministre, je réagirais pour faire en sorte que demain, je ne sois pas responsable de gens qui meurent à cause de la malnutrition.
0: Merci Alain Fontaine, président de l'Association française des maîtres restaurateurs, président des bistrots et cafés en France et chef du Mestruet aussi à Paris.
10: Tout à fait.
0: On parle souvent de bien-être à travers le sport, la détente ou encore la méditation. Mais parfois, le bien-être se cache dans des endroits beaucoup plus simples et familiers. Un café partagé, une discussion improvisée, une terrasse animée. Aujourd'hui, Ponari nous emmène dans ces lieux de vie qui rassemblent, réchauffent et créent du lien, les bistrots. Alors installez-vous confortablement, prenez peut-être votre café aussi, et découvrons ensemble comment ces lieux du quotidien participent eux aussi à notre équilibre et à notre bien-être. Et retrouver la chronique bien-être.
2: Bah, de Ponari, et puis je peux vous dire qu'elle assure, elle nous voit. On est rempli d'émotions. Les yeux, on est captés sur elle.
5: Posez-vous la question, de quoi ai-je besoin aujourd'hui pour être bien avec moi-même?
2: Et même des fois, on a failli pleurer d'émotion.
0: La chronique bien-être de Ponari.
5: Le bistrot est un endroit que l'on connaît tous, mais dont on oublie parfois l'importance. Oui, ce petit café de quartier, ce lieu vivant où l'on vient boire un café, échanger quelques mots, refaire le monde ou simplement ne pas être seul. Car au fond, le bistrot, ce n'est pas seulement un comptoir et quelques tables, c'est un lieu de lien social. Et parfois même un refuge du quotidien. Dans une époque où tout va vite, où beaucoup de relations passent désormais par les écrans, les bistrots gardent quelque chose de profondément humain. On s'y retrouve, on s'y reconnaît, on y partage des sourires, des habitudes, des silences parfois. Et ce lien-là, il a une vraie valeur pour notre bien-être. D'ailleurs, plusieurs études montrent que les échanges sociaux réguliers jouent un rôle essentiel sur la santé mentale. Parler quelques minutes avec quelqu'un, même brièvement, peut réduire le stress, diminuer le sentiment d'isolement et améliorer l'humeur.
0: Bah, sauf si tu parles avec Petit Manu. Non, je rigole.
2: Ah, non, pas du tout. Non, mais je suis
0: moi, le stress, il monte.
2: Non, pas du tout. Ah, là, pour
0: pas du tout. Ah, bon. Il décide pour moi.
2: Non, en revanche, j'étais complètement concentré sur ce que disait Ponari.
0: En revanche, quand Ponari te parle, ton stress diminue.
2: Ah, bah, moi, je pense que je suis pas la seule personne. Faut pas être égoïste. C'est un état général, ça porte bonheur, Ponari.
5: Oh, merci, petit.
2: Oh, bah, de rien, avec grand plaisir. Continue, on veut pas te déconcentrer.
0: Elle sait parler, elle sait écrire aussi, elle a sorti un livre.
2: Oh, bah, en plus,
0: bah, sur la sagesse, d'ailleurs.
5: Voilà, oui, oui. Le chemin de la sagesse et cultiver son intelligence spirituelle.
2: Et allez, achète.
5: Disponible aux éditions Maya.
0: Bon, bah, tu vois, alors, petit Manu, tu empruntes le chemin de la sagesse, tu prends pas les raccourcis, toi, attention.
2: J'essaie. Si on combat, non.
5: Chacun son rythme.
2: Voilà. Allez, droit au tout but. Au mieux.
0: Droit tout au but.
2: Voilà. Bon. Continue, parce qu'on parle, mais.
0: Elle a une chronique à faire.
2: Voilà, c'est ça. Voilà.
5: Je sais pas si vous êtes rendu compte, mais au bistrot, souvent, on parle plus facilement à des inconnus.
2: Non, c'est vrai. Mais c'est bien. Tu sais pourquoi je parlais pas? Parce que j'adore comment elle parlait de philosophie. On écoute comme. Alors là, t'as quelque chose d'exceptionnel, Ponari. Moi qui parle beaucoup, des fois, bah, à ta chronique, j'ai pas envie de parler. Je veux plutôt me concentrer. Continue. Un coup flippant.
5: Le bistrot devient alors un espace de respiration. On y entre parfois fatigué, hein, et puis on en ressort un peu plus léger. Il y a aussi cette ambiance particulière, le bruit des tasses, les discussions en fond, l'odeur du café, les éclats de rire, et des détails simples mais qui créent une sensation de chaleur et de réconfort. Et c'est pour ça qu'on parlait de convivialité.
2: Ah bah,
5: hein.
2: Complètement.
5: Et même certains viennent le matin, ils prennent leur café, puis ils viennent lire le journal. Mmh. Et puis d'autres viennent travailler. Certains retrouvent des amis, notamment à l'heure de l'apéro. Et puis, il y a ceux qui viennent juste pour entendre un peu de vie autour d'eux. Parce que le bien-être, ce n'est pas uniquement méditer ou faire du sport, c'est aussi se relier aux autres et se sentir relié aux autres. Sentir qu'on fait partie d'un lieu, d'un quartier, d'une ambiance. Et les bistrots jouent encore ce rôle précieux. En France, on dit souvent que les cafés sont le cœur des villages.
2: C'est vrai.
5: Et ce n'est pas un hasard. Ils créent du lien intergénérationnel. Ils favorisent les rencontres spontanées. Ils offrent un espace où l'on peut simplement être soi-même. Alors bien sûr, le bien-être passe aussi par l'équilibre. Prendre un café en terrasse, oui, mais surtout prendre le temps. Le temps de ralentir, d'écouter, de partager un vrai moment. Et peut-être qu'aujourd'hui, le vrai luxe, c'est justement ça. S'asseoir quelque part, sans courir après le temps. Alors la prochaine fois que vous pousserez la porte d'un bistrot, regardez autour de vous. Il y a peut-être là, bien plus qu'un café, il y a un peu d'humanité, un peu de convivialité. Et parfois même, un peu de bonheur.
2: Je vais peut-être te couper la parole avec une boutade, mais j'ai fini. Mais de prendre son temps, je crois qu'au monde dans lequel on vit, on oublie un peu. Non, ni
9: on
2: du
9: oublie tout.
2: Tout
9: le temps.
2: On a tendance à confondre la vitesse et la précipitation. Les gens sont pressés, inquiets. Et prendre son temps, je crois que tu as tout à fait bien dit le mot. Nous vous avez noté, prendre son temps.
11: Alors là, arrêter le pilote automatique.
9: Et puis, c'est un lieu de regard. Ah ouais. Parce que des fois, on s'assoit.
11: On observe.
9: On observe, voilà. Les gens.
2: Tout à fait.
9: Et puis, ça permet des fois d'attendre quelqu'un.
2: Ah oui.
9: C'est un lieu de rêverie un peu parfois.
2: Et puis,
9: quand on est tout seul, c'est un lieu...
11: Puis la déco, l'ambiance, elle y fait vraiment...
9: C'est un lieu de vie.
11: Complètement. Oui, son effet, quoi.
9: Impact, hein.
2: Et puis, on peut bien dire aussi, il y a des fois, il y a des personnes qui sont seules, qui viennent dans une ville ou un endroit, ils ne savent pas où il est, et ben ça peut rassurer. Et on dit, qu'est-ce qui se passe comme ça? Des fois, dans les campagnes, des fois, tout se passe au bistrot, les petits cocos.
0: Moi, j'ai un copain qui adorait y aller tous les jours, je crois à 7h du matin, pour rigoler. J'ai dit pourquoi, il me dit je m'assois et je regarde les gens qui vont travailler parce qu'il travaillait pas, lui il faisait
2: pourquoi pas.
0: Voilà. Après, ça faisait rigoler de voir les gens travailler.
2: Au moins lui il était heureux. Après je me demande comment les gens ont perçu son comportement. Non mais c'est vrai.
0: Et Marie-Christine, tu vas souvent dans des bistrots?
9: Moi dès que je peux. Non c'est pas vrai, je vais pas dès que je peux, mais
0: de temps en temps.
9: Oui j'y vais de temps en temps.
0: Et Kevin?
9: Mais je m'aperçois que les bistrots c'est plein, jeunes vont boire leur bière le soir. Dès la sortie du travail, ça devient une habitude. Comme avant, c'était les ouvriers qui buvaient leur... Je me souviens, moi, jeune, il y avait beaucoup d'ouvriers qui prenaient leur ballon rouge et qui discutaient. Et maintenant, je m'aperçois que c'est les jeunes prennent leur bière le soir.
0: Timanu, toi, tu vas au bistrot tout le temps?
2: Oh non, pas spécialement.
11: Après le McDo.
2: Ça me rend bien servi. Des fois, quand tu es dans les toilettes, tu as envie d'aller aux toilettes.
0: Ah, lui, c'est pas
9: c'est vrai. Moi, c'est le côté pratique. Voilà.
2: Non, mais des fois, ça me rend servi.
9: C'est l'activité qui revient.
2: Non, mais des fois, j'ai envie d'aller aux toilettes. Des fois, je quitte le métro, je vais dans n'importe quel café, j'ai envie d'aller aux toilettes. Alors, il me dit, ou paye une boisson, ou un café, une limonade, je vais aux toilettes. Et je repars après, Mais des fois, ça peut rendre service. N'importe quel bistrot, des fois, on est pressé. Payez une boisson.
9: Il faut dire que dans le métro et dans le train, il n'y a pas de toilettes.
2: Non. Des fois, ça rend service. Ça peut en tenir compte aussi.
0: Et Ponari, tu vas au bistrot pour écrire, pour boire, ou tu vas pas?
11: Pour manger, voir les amis, déjeuner. Moi, j'adore aussi la gastronomie des bistrots. C'est très très bon, des plats maison. Et puis, c'est un vrai régal.
6: Et toi, Didier?
0: Oui, c'est vrai que moi, j'aime bien les bistrots, surtout pour manger. Moins pour boire, mais faudrait qu'on y aille d'ailleurs.
2: Alors, on tiendra au courant. Très bonne idée.
0: Ça me fait rappeler qu'une fois.
11: Bon, on vous laisse.
0: On a été à un bistrot il y a longtemps. Hein, et je me rappelle, j'ai dit, qu'est-ce que tu fais dans ton café? Tu t'étais trompé, t'as foutu plein de sel. Tu croyais que c'était le sucre?
2: Non.
0: Et si, juste à côté de la radio, j'ai dit, qu'est-ce que tu fais? Tu te rappelles pas?
2: Oui,
0: j'ai dit, mais c'est du sel.
2: Oui, peut-être ça m'arrive, mais j'ai.
0: Il a vu le café, il avait délicieux.
2: Non, si j'ai du sel, non.
11: Il a inventé le café salé.
2: Didier a bien taquiné, je pense pas
0: que j'aurais fait ça. Non, mais c'est vrai, t'avais mis du sel.
2: Oui, mais...
0: Tu te rappelles pas?
2: Non, des fois, on peut confondre, mais je me renseigne quand même. Je vous écoute.
9: Moi, le Covid, ça m'a pas gêné.
2: Non, pendant le Covid, moi, quand je sortais, c'était surtout les regards. Les gens se regardaient comme ça.
0: Mais oui, parce que t'avais pas le droit de sortir.
2: Bah oui, on sortait des fois comme ça, les gens regardaient comme...
0: J'étais seul dans la rue, les gens les regardaient.
2: Non, mais c'était pas ça, mais ils regardaient des yeux.
0: C'était des flics.
2: C'était pas spécialement, c'était plutôt le comportement.
0: Non, et mais c'était des flics.
2: Ah, pas du tout, des gens. Ils te regardaient avec des grands yeux. Donc, à ce moment-là, tu pensais pas du tout aller dans les bistrots. Mais quand tu croisais des personnes, ils te regardaient avec des grands yeux.
9: Ils avaient peur.
2: Non, parce que le fait qu'on ne devait pas sortir, les gens, vous n'avez pas vécu ça.
0: Et nous ouvrons notre page culture pop et musicale. Commençons par de la musique. Lieu de rencontre, de confidence, de fête, le bistrot occupe une place à part entière dans la chanson française. Des figures comme Georges Brassens, Renaud ou encore Eddy Mitchell ont largement puisé dans cet univers populaire pour écrire certaines de leurs chansons les plus marquantes. Car le bistrot dans la chanson, c'est souvent bien plus qu'un simple lieu. C'est un théâtre du quotidien, un refuge, parfois même un personnage à lui tout seul. Et quelles sont les autres chansons qui parlent de bistrot? La réponse dans le quiz de...
2: Kevin!
12: Et c'est parti pour le quiz.
2: Non, quiz. Comme le cheese.
13: On cherche à comprendre encore la règle du jeu.
14: Je vais me porter sur la règle.
2: Mais ce trois... Ce trois... Allez, les amis.
6: À votre avis, hormis les boissons et la nourriture, qu'est-ce qu'il y a aussi dans les bistrots de temps en temps?
2: Bah, le poisson.
6: Non, hormis la nourriture.
13: Ah, la musique.
2: Ah, la musique.
6: Et donc le bistrot, oui, effectivement, hein, c'est un thème qui a inspiré certains artistes, notamment des grandes figures de la chanson française. C'est le cas de ce chanteur, est-ce que vous l'avez reconnu?
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11: Georges.
14: Une plage...
6: Georges comment Moustakis?
2: Brassens.
6: Ah oui, Brassens.
2: Capitaine dans le 14e, dans sa cuisine, dans sa cousine Kitchen, il avait même un...
13: Il habitait dans sa cousine?
2: Non, il vivait avec sa cousine Kitchen, il avait même un 7 heures et malheureusement il est mort à 7, il y a un dans le 14e. Voilà, tu te savoir.
6: Est-ce que tu l'avais rencontré avant sa mort?
2: Ah, malheureusement, j'aurais bien voulu le rencontrer, mais.
6: Tu sens quelle année il est mort d'ailleurs?
2: Je préfère que tu précises parce que j'aurais peur de me tromper.
6: Mais il est mort en octobre 1981.
2: Ah, ouais. Ah, non, malheureusement, j'ai pas eu de la rencontrer, mais on sentait qu'à ce moment-là, il avait la simplicité, l'imagination. Grand poète qu'il était.
9: Il habitait aussi dans le 15e, à côté du parc Georges Brassens. Tout à fait à côté.
2: Ah bah, du 14e au 15e, mais...
9: Oui,
2: tu nous as promis.
9: Un grand déménageur.
2: Ah oui, faut croire. Ça, alors.
6: Et cette chanson, elle s'intitule comment, à votre avis?
2: Voilà, c'est simple. Le bistrot, mais...
6: Le bistrot, voilà. Ah bah,
2: le bistrot, c'est au pif. Alors là, c'était grâce à ton émission, Didier. Hein. On a fait des titres.
6: Le bistrot de Georges Brassens, c'est une chanson où il rend hommage au bistrot de quartier, présenté comme un lieu chaleureux, populaire et profondément humain. Et la chanson décrit le bistrot comme un refuge du quotidien où se croisent les habitués, les discussions, les petites joies et les misères de la vie. Et dans ce titre, il présente le bistrot comme un lieu vivant, humain et réconfortant, un véritable théâtre du quotidien populaire. On enchaîne avec une autre figure de la chanson française. Est-ce que vous allez le reconnaître?
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6: Renaud comment?
2: Séchant.
6: Oui, voilà. Renaud Séchant, plus connu sous le nom de Renaud tout court. Avec cette chanson qu'ils intitulent, à votre avis?
9: Et il y va encore, hein? Moi, je l'ai croisé l'autre jour.
2: Ah bon? Hein? Tu l'as croisé? Oh là là! Ah bah, c'est son anniversaire. Et puis, il y a sa fille, le Luther, qui est devenu manager. Ah, c'est vrai. Il portait bien, sinon.
9: Il était debout.
2: Bon, voilà.
13: Attends, difficilement, mais bon.
2: Excuse-moi, Kevin. Enfin, voilà.
6: Alors, cette chanson s'intitule Mon bistrot préféré. Et puis, connaissez cette chanson?
2: Oui, oui, oui. Et puis, regardez qu'il avait des problèmes. C'est grâce à Grand Cœur Malade. Il allait dans son bistrot. Et un jour, il lui a parlé. Il a dit, faut que tu rechantes. Et grâce à Grand Cœur Malade, le fait d'avoir parlé, il a
6: repris,
2: Fabien, son prénom, et ben il a parlé et il a pu retrouver espoir.
6: Et dans cette chanson, Mon bistrot préféré, Renaud célèbre un café de quartier qu'il considère comme un véritable refuge. Ce bistrot n'est pas seulement un endroit pour boire un verre, c'est un lieu de vie, de souvenirs, d'habitudes et de rencontres humaines. Le bistrot représente pour Renaud un lieu humain et réconfortant, un symbole de proximité, d'amitié et de liberté populaire. Je vous propose qu'on écoute un extrait de cette chanson.
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1: On passe à un autre monument de la chanson française.
2: Les petits bistrots au pinard fleuri.
1: Non, il s'appelle Jean Tenenbaum. Et c'est pas sous ce nom-là qu'il est connu.
3: Bah, je pensais que c'était Thierry.
1: C'est un chanteur qui nous a quitté en 2010 à Aubenas.
4: Il a le même prénom?
1: Comment?
4: Jean?
1: Jean, oui.

0: Alors, les petits bistrots de Jean Ferrat, c'est une chanson dans laquelle il rend hommage aux petits cafés populaires de village ou de quartier. Mmh. Ces lieux simples où les gens se retrouvent pour discuter, rire, refaire le monde ou rompre la solitude. Mmh. Et dans cette chanson, Jean Ferrat évoque avec tendresse une France du quotidien, chaleureuse et humaine, où le bistrot occupe une place centrale dans la vie sociale.
1: Il y avait l'église et le bistrot. Hein.
2: Ah bah ouais.
3: Et puis aussi.
0: Et on termine avec un autre chanteur.

0: c'est un chanteur qui est originaire du même département qu'on vient de Cergy. Enfin, plus précisément de Pontoise.
1: Ah, de Beaulieu, quoi.
0: Alors, il s'appelle Anis. Ça vous dit quelque chose?
1: Non, non. T'as un artiste inconnu.
0: Alors, Anis, c'est un chanteur de jazz, blues et reggae d'origine russe et marocaine. Et cette chanson s'intitule Bistro. C'est un titre dans lequel il évoque l'univers du café de quartier comme un lieu de refuge et d'observation du quotidien. Et cette chanson plonge dans l'univers dans l'ambiance chaleureuse et un peu mélancolique des petits bistrots où se croisent les habitués, les solitaires, les discussions improvisées et les tranches de vie.
1: C'est ce que disait Podari tout à l'heure.
0: Exactement. Je vous propose qu'on écoute cette chanson.

0: Alors, j'ai pas trouvé beaucoup de titres. Alors, cette chanson, pour info, elle date de 2005, mais j'ai pas trouvé des titres beaucoup plus récents parce qu'on a le sentiment quelque part les nouvelles technologies, les réseaux sociaux font que on va dire la génération Z va peut-être un peu moins dans les bistrots comparé à l'époque des Brassens, Jean Ferrat, etc.
1: On sent qu'il y a avec le progrès maintenant, c'est comme si à ce moment-là il y avait un petit plus de simplicité, les gens se prennent ils étaient plus simples.
0: Mais ça peut être un petit peu changé.
1: Ça a beaucoup évolué. Mais je pense qu'on y va toujours et puis tout dépend où on se trouve.
0: Mais en tout cas, le bistrot a encore de très belles années devant lui.
1: Oh oui, ça c'est.
0: Merci à tous.
2: C'était surtout les hommes qui y allaient. Les femmes n'y allaient pas beaucoup. Vrai, ouais. Avec l'évolution des mœurs, les femmes y vont maintenant. Hein.
0: C'est vrai.
3: Eh ben merci Kevin. Ah. Petit Manu, pour une fois, il dit pas à Kevin. Ah, mais t'as oublié telle et telle musique.
1: Non.
3: Bah si, il a oublié Pascal.
1: Pascal.
3: Au bistrot.
1: Parce que le bistrot. Alors, j'y pense. On pourrait penser 100% Johnny qui a fait le clip dans un bistrot avec Johnny.
0: Oui, mais ça parle pas de bistrot directement la chanson.
1: Ah non, mais ça se passe dans un bistrot où ils se retrouvent un père et son fils. Oui. Voilà, on y prend. Mais là, alors là, il m'a eu. Alors là, j'avoue. J'étais stupéfait, hein, là, Didier, grand artiste lui-même.
3: Comment tu l'as inventé, hein.
1: Ah non, mais des fois, mais ça supplie un peu d'imagination, on peut faire des tâches. Bravo, Didier.
3: C'est pas moi qui l'ai inventé, je le dis.
2: Je me souviens, moi, quand j'étais à New York, j'ai cherché partout des bistrots.
3: Ah bah c'est très français, tu peux trouver des coffee shops.
2: Et j'étais déçue, on pouvait pas manger quelque part d'une façon simple.
0: Mais il n'y a pas des pubs là-bas.
1: Ouais, ouais.
3: Pub c'est plutôt anglais, bistrot c'est français.
1: Ouais, ouais, c'est dans ça.
3: T'as des coffee shops, non?
1: Ah oui.
2: Oui, comme les Starbucks, quoi. Mais ils vendent des muffins, des machins. Enfin, c'est pas.
3: Des muffins.
0: Des muffins, non.
1: Des muffins. Oh là là. Je suis
2: pas française.
1: Ah non, mais c'est. On en apprend.
2: Ah non, mais j'étais déçue. Ah, bon, hein.
1: Comme quoi, d'un endroit.
2: Et puis il y a aucun café terrasse. Il y en a pas. Bah, quand mais tu voyages, tu t'adaptes au pays. Bah oui, mais j'avais faim, moi.
1: Mais t'as bien mangé.
2: J'avais rien cherché partout. Il y avait que des.
3: Mais vous voulez pas d'hamburgers, de fast-food.
2: Il y avait que des hamburgers.
1: Ah oui. T'as quand même bien pu manger ton restaurant, j'espère.
2: Non, pas simplement. Si tu veux vraiment manger, il faut dépenser une fortune. J'étais déçue parce que je me disais, mais comment ils mangent?
1: Bah ouais, c'est vrai que là.
0: Bon. Comme quoi, t'as pas dû être trop déçue de rentrer en France.
2: Non, j'ai pas été déçue du tout de rentrer en France.
3: Eh ben, on va écouter un titre en entier.
0: Et je vous propose d'écouter Renault, mon bistrot préféré.

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0: Renaud, mon bistrot préféré.
1: On termine cette émission par de la culture pop. En voilà un qui sait mettre en lumière les bistrots. Décédé en 2021, Jean-Paul Belmondo est une des célébrités du cinéma français. Il s'est fait connaître durant la période où l'on vit le grand succès de grands réalisateurs comme Godard ou Truffaut, période que l'on nomme la Nouvelle Vague. Durant cette période, il est justement révélé à l'écran par un film de cette Nouvelle Vague, À bout de souffle. Petit Manu, de qui? De
2: Godard.
3: Godard, Jean-Luc Godard.
1: S'il tourne par la suite dans de nombreux films, notre bébel national passe beaucoup à l'action et surtout dans les bistrots. Dans sa pop chronique, Eric revient dans ses films cultes du cinéma français et il nous offre sa tournée des bistrots dans le 7e art. Retrouvez la nouvelle chronique d'Eric.
4: Ah, quel plaisir de vous retrouver pour une nouvelle chronique autour de la culture pop.
3: Une culture pop, jazz, pop.
4: L'arrivée de nouvelles figurines pop, plus connues sous le nom de Funko Pop. Vous savez ces figurines en vinyle avec une grosse tête et un petit corps?
3: Il va nous étonner, Eric. Oh là là là là.
5: Oh là là là là.
6: Ah, t'es le con. Regarde-moi ça.
5: Ah ouais, bah non, je suis d'une maladresse.
6: Ah ouais, bah, t'as de la place pourtant.
5: Ah bon, petit Georges, vous remettez ça, hein.
6: Regarde-moi ça.
5: Ah mes frères, évidemment.
6: Ça suffit.
5: Non, vous énervez pas. Ils sont quatre. Je me présente, Jordan. Commissaire Jordan. Faites bien les frères Tourian et Tourian, les artistes du couteau, amateurs de jolies femmes. Alors dis donc, il paraît qu'on veut me fourrer à sec. Ben, je suis d'accord. Lequel commence? Alors Georges, mon steak.
4: Le bistrot, c'est un peu le sanctuaire où l'on apprend la vie, et si l'on devait nommer un maître de ce lieu, on pensera surtout à l'acteur Jean-Paul Belmondo, qui nous a beaucoup démontré que le bistrot est aussi le lieu des règlements de compte. Dans de nombreux films, il passe à l'action dans des bistrots. Dans le film Le Marginal, réalisé par Jacques Deray, sorti en salle en 1983, il incarne le commissaire Philippe Jordan, aux méthodes peu conventionnelles, voire violentes, ce qui déplaît forcément à ses supérieurs hiérarchiques. Dans ce film, comme vous avez pu l'entendre, il provoque deux messieurs, et cela semble bien être musclé. Peut-être en a-t-il tiré une bonne leçon quand il a joué aux côtés de Jean Gabin dans le film Un singe en hiver de 1962. Le film nous montre la vie d'un hôtelier d'une petite station balnéaire de Normandie qui a juré à sa femme de ne plus toucher à un verre d'alcool. C'était sans compter avec l'arrivée de Gabriel Fouquet qui surgit la tentation. Dans une des séquences du film, il répond de manière franche ou franchouillard à Michel Audiard et Henri Verneuil avec de l'action par une belle gifle de Jean Gabin.
7: Bienvenue Albert, et t'en voilà. À toi tu ferais mieux de t'en tenir là avant que tes Espagnols la t'en prennent.
8: Monsieur Hinault, si la connerie n'est pas remboursée par les assurances sociales, vous finirez sur la paille.
7: Dis donc, petit malpoli, tu veux que je t'apprenne?
9: Oh. Et ce n'est qu'un coup de semonce.
7: Ah, oh, laissez-moi, hein.
3: Je compte rentrer chez vous tout de suite, j'en fais des gendarmes.
4: Bebel, c'est aussi le commissaire Borowitz qui introduit le milieu niçois pour le démanteler dans le film Flic ou voyou réalisé par Jost Lundner de 1979. On retiendra une réplique culte dans la scène du bistrot. La bière, c'est 12 francs, on ferme, dit le barman. À peine sa phrase terminée que notre commissaire Borowitz lui jette la bière à la tronche en lui disant « Elle est chaude !» À côté de cela, ce n'était rien dans les scènes bistrot du film Le Solitaire où il jure de venger la mort de Simon, son collègue flic dont il a recueilli le fils, Stan, en traquant Schneider, le meurtrier. Georges Lautner et Jean-Paul Belmondo, et c'est une sacrée collaboration dans le cinéma culte français, surtout dans le film Le Professionnel. Bebel y incarne Josh Beaumont, issu de l'élite de l'armée française chargée d'exécuter le président de la Malagaoui. Pour l'empêcher de nuire, Beaumont est incarcéré, mais ne tarde pas à s'évader, décidé à mener à bien l'opération malgré l'opposition de sa hiérarchie. Direction le bistrot où Josh Beaumont se voit offrir le croissant de manière assez musclée.
10: Je voulais pas la gifler, hein, je te jure. C'est Rosane qui me l'a demandé.
11: Moi non plus, je voulais pas te gifler. C'est ma femme qui me l'a demandé. Le croissant, c'est pour mon ami.
4: Ami de la pop culture, ma tournée touche à sa fin, le temps d'un dernier pour la route. Même si le bistrot peut être romantique ou déprimante, ce qui est certain, c'est que c'est un lieu où l'on apprend la vie. À très vite et consommer avec modération.
1: Merci Eric. Et on repart en musique, Kevin, avant de se quitter. Et je vous propose Anis Bistrot.

0: Anis Bistrot.
1: Et cette émission sans les bistrots, c'est déjà fini.
2: Didier, je peux dire quelque chose? Vraiment, franchement, il nous étonne, une chère Kevin, journaliste. Pourquoi? Parce que, en plus, dans son studio, enfin pas dans son studio d'enregistrement, il a interviewé Ponari.
1: Pour son livre?
2: Et ouais, c'était très émouvant. Bah, je vais te féliciter.
3: Très belle interview.
2: Alors là, j'avoue, allez voir.
1: Super, merci. On peut retrouver sur le podcast Big Bang
2: Station. Et en même temps, alors un coup de théâtre. Vous savez, je fais des lives, le droit à la parole sur Instagram. Et bien, il est venu me faire un petit coucou amical. Alors là, j'avoue, je ne m'attendais pas.
1: Apparemment, il s'est trompé.
2: Ah ben, mais
1: ça buguait.
2: Moi, il y a eu un petit problème. Mais on a bien mis en valeur. Il est bienvenu. Et merci beaucoup. Alors là, ça, je ne m'attendais pas. T'as vu, j'étais bien vu. En valeur. Bon, après, il y a des petits problèmes, mais allez voir l'interview qu'a fait notre cher Ponari.
3: Balaine, et sur sa chaîne YouTube, source YouTube, d'inspiration.
2: Il y a une super interview. Je voulais te féliciter vraiment.
1: Merci.
2: Bravo,
1: justement,
2: Kevin.
1: Justement, tu m'as dit, toi, inspire.
2: Ouf. Oh non,
1: inspire. Non, mais prends une pause.
2: Dans sa carrière de journaliste, il fait fort.
1: Merci.
2: Ça, faut le reconnaître.
1: Si vous avez loupé le début de l'émission, ou si vous voulez la réécouter, l'émission est rediffusée sur de nombreuses radios, dont vous retrouverez la liste sur bigbangstation.fr. On se quitte avec un proverbe, Kevin.
0: Et je vous cite une citation d'Alain Perfit. Le seul endroit où la communication résiste, c'est le bistrot.
1: Salut à toutes et à tous. La semaine prochaine, on se retrouve pour un nouveau thème.
2: Le vintage.
1: Bravo.
2: Voilà.
1: Vintage.
2: Voilà. On se retrouve dans ce thème.
1: Bonne salut semaine. À toutes et à tous.
2: Salut.
4: Okay, let's stop.
5: Bonne soirée, ravi de vous retrouver pour ce nouveau numéro de Réviser vos classiques sur IDFM Radio, le mercredi 22h-23h. Ce soir à l'honneur, l'année 2017, avec dans un instant le duo Black M et Soprano pour le morceau Frérot. Nous retrouverons aussi J Balvin et Willy William. Et maintenant, c'est Luis Fonsi featuring Daddy Yankee avec Despacito. L'année 2017 à l'honneur dans Réviser vos classiques sur IDFM Radio jusqu'à 23h.

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C'était Ritza avec Mamma Mia. On continue dans un instant avec Soprano, The Weeknd ou encore DJ Sam featuring Marwa Loud avec Mi Corazon. L'année 2017 à l'honneur sur IDFM Radio.

C'était Pitbull et Jennifer Lopez avec Sexy Body. On survole l'année 2017 ce soir dans Réviser vos classiques sur IDFM Radio avec Nassim. Il y aura aussi dans un instant l'artiste en compagnie d'Awa Imani pour le célèbre Chocolat IDFM Radio.

Révisez vos classiques spécial 2017 depuis 22h. Nous nous quittons avec Tidiaz, Claro de Luna. À demain, à très vite sur la plus belle des radios du Val d'Oise. Dans un instant, vous avez rendez-vous avec DJ King Flo pour une heure de mix, 23h minuit.

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1: Ouais, c'est le tout le plus attendu, hein.